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2: Il est 13h sur Radio Campus Paris et tout de suite vous allez écouter la rediffusion de la matinale d'hier soir jusqu'à 14h.
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7: Nous sommes le lundi 13 juillet. Et aujourd'hui, je pourrais vous parler de la canicule. Mais la réalité, c'est que depuis 3 semaines, mon cerveau traverse la chaleur avec une information en tête. Nous ne sommes qu'éphémères dans ce monde. Tout est éphémère et nous ne pouvons rien faire face à ça. Il y a 3 semaines, presque jour pour jour, nous avons appris une nouvelle fracassante. Joey, un bénévole émérite de Radio Campus Paris, nous a quittés. Il est décédé d'une crise cardiaque. Je n'étais pas proche de lui, je ne le connaissais pas particulièrement, mais je voyais de par sa présence une grande générosité. Une envie de transmettre et de partager à celles et ceux qui prendront le temps d'écouter. Joey n'était pas des bénévoles qui venaient une fois par mois pour dépanner. Il était là, parfois toutes les semaines, pour réaliser des matinales. Il était celui qui dépannait. Alors pour ma part, faire une animation à ses côtés, c'était un plaisir sans nom. Il était toujours en avance, les soins en place et la console prête à être démarrée. Il était carré et très attentif à ce qui se passait. Il était généreux, sans besoin de le crier sur tous les toits. Il n'était pas des plus bavards, mais Joey existait sans qu'il ait besoin de le dire. 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

0: Parce qu'aujourd'hui, je ne veux plus de tension, plus de peur. Je veux juste de la liberté, de la confiance et du courage. Merci Joey, nous pensons à toi. Dans cette matinale, dans l'entretien de la matinale, nous rediffuserons une interview, celle de Filippo Ortona de l'ONG Index du 14 avril 2026. Ça vous rappellera des souvenirs de quand la canicule n'existait pas encore. Dans le Zoom, nous diffuserons une interview qui nous vient tout droit de Radio Pulsar, la radio campus de Poitiers. Virginie Laval, la présidente de l'université de Poitiers, est reçue pour parler de la hausse des frais d'inscription pour les étudiantes étrangères. Le Flash Info sera présenté par Romain. Zoé nous parlera des différentes inégalités face à la canicule dans sa chronique actu. Et Manon nous parlera de la tendance de fabrication des cyberdecks sur TikTok dans sa chronique libre. 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Et on passe tout de suite à l'entretien de la matinale.
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2: Bonjour Filippo, vous êtes journaliste et éditeur chez Index, une ONG d'investigation indépendante créée en 2020 qui enquête sur des affaires d'intérêt public et principalement sur des violences policières. Vous utilisez des nouvelles technologies de l'image et de l'information, notamment des technologies 3D à des fins de reconstitution. Avant d'aborder les différents sujets, on va peut-être vous laisser vous présenter.
3: Bah très vite, je suis journaliste, je suis italien, mais je vis à Paris depuis longtemps et voilà, je travaille depuis désormais 3 ans avec Index Investigation.
4: Alors bonsoir Filippo, bonsoir à tous, bonsoir Fabien, bonsoir Tom. Aussi, du coup, vous parlez d'Index Investigation, peut-être maintenant vous pouvez présenter cette organisation et surtout sa méthode de travail qui s'appuie sur la modélisation 3D qui est assez unique.
3: Oui, Index est une ONG d'investigation qui a été fondée en 2020 par Francesco Sebregondi, qui est le président de Index, et qui Francesco, il venait de ce parcours au sein de Forensic Architecture, qui est un collectif, un laboratoire de l'université Goldsmith à Londres, fondée par A.L. Wiseman, et qui en gros cherche un parcours d'investigation à la lisière de l'architecture en utilisant les nouvelles technologies de la 3D, par exemple de la modélisation pour produire des investigations des savoirs critiques. Et donc Francesco, il venait de ce parcours et il a créé en France Index, justement pour s'appuyer sur ses savoirs et utiliser ces nouvelles technologies, notamment d'analyse vidéo et de la 3D, pour en quelque sorte analyser les pièces de dossier et souvent, très souvent dans les cas de violence policière, les vidéos, et en appliquant ces techniques de la 3D par exemple, aussi que tout bien que de techniques d'analyse audiovisuelle, et ben on arrive en quelque sorte à produire des nouveaux points de vue sur ces pièces qui existent, et donc à y compris physiquement, à voir de nouvelles choses et en quelque sorte on fait émerger des nouvelles informations à partir de vidéos ou des pièces, des dossiers qui sont liés à des violences policières.
4: D'accord, mais alors vous utilisez donc ces modélisations 3D pour reconstituer les scènes de violence ou même de meurtre, mais c'est un procédé qui n'est pas du tout utilisé par la justice ?
3: En tout cas pas comment nous on l'utilise. Et pas non plus, et c'est pas du tout les mêmes points de vue. La justice utilise certains logiciels 3D, mais de façon très parcellaire, il n'y a pas du tout une méthode. Et en fait, là, vous touchez à une question qui est centrale, mais qui est souvent un peu cachée dans les débats des violences policières, de leur traitement judiciaire. C'est-à-dire que souvent, dans la juridiction française, on s'appuie beaucoup. Alors, déjà, une petite parenthèse introductive, mais déjà quand un procès pour violence policière arrive au procès, en fait arrive au stade de l'instruction, c'est déjà une très très très petite minorité par rapport au cas de violence policière qui existe dans ce pays. En fait, pour que ce procès arrive face à un juge d'instruction, il faut déjà qu'il y ait toute une lutte très souvent qui a été menée par les victimes ou alors grâce à un parquet particulièrement courageux, mais pour l'instant, moi, je n'en ai pas vu dans les cas que j'ai croisés. Et quand on arrive dans la phase d'instruction d'un véritable procès, eh ben, très souvent, les juges, enfin, les magistrats ont tendance à s'appuyer sur une expertise ou plusieurs expertises. En quelque sorte, ils délèguent à ces experts les conclusions de l'enquête. Et ces experts, ils sont censés produire un savoir technique sur une vidéo ou alors ce qui s'est passé dans un cas de violence policière. Mais très, très, très, très souvent, ces experts, en fait, n'ont pas du tout de qualification technique adaptée et sont très souvent

0: un point partiel, ce qui d'ailleurs explique beaucoup, ça explique, je trouve, de façon assez exhaustive, pourquoi en France, bah, quand on arrive après un procès, il est rare de voir des policiers condamnés.
1: Donc il n'y a pas d'experts 3D, par exemple ?
0: Il n'y a pas d'experts 3D, à ma connaissance, qui sont enregistrés, par exemple, dans les registres des cours d'appel, qui sont en tant qu'experts 3D. Il y a des experts qui sont ingénieurs ou de professions similaires, qui font parfois usage de la 3D. Moi, dans les dossiers que j'ai croisés, c'est souvent un niveau technique très extrêmement bas.
2: Et du coup, cet objectif de la modélisation 3D, l'objectif que vous voulez atteindre avec Index, c'est d'informer la population ?
0: Exactement, c'est un double objectif. Nous, on a quand même l'ambition d'intervenir aussi quand on le peut dans l'arène judiciaire. Mais il y a aussi, on est très conscient que, voilà, on est une ONG, donc notre combat est aussi politique. Et on sait que la question des violences policières et la lutte contre les violences policières et contre l'impunité de leurs auteurs ne se mène pas que dans l'arène judiciaire, où d'ailleurs il est très rare d'avoir de véritables victoires. Et puis on pourrait quand même s'interroger sur l'essence de nos victoires de la condamnation pénale. Mais plus globalement, on pense que cela n'a du sens que si c'est lié à plus généralement un combat au sein de l'opinion publique. Et donc c'est pour cela que la plupart de nos enquêtes sont aussi diffusées auprès de médias partenaires en France ou à l'étranger.
1: Je vais inviter tous les auditeurs à aller sur le site de Index, qui est très intéressant. Et on se rend compte que beaucoup de vos travaux utilisent des images vidéo de personnes ayant capturé la scène lors de l'événement sur lequel vous enquêtez. Sur son compte Twitter, le chercheur en criminologie et spécialiste des questions policières au CNRS, Sébastien Rocher, nous interpelle souvent. Il nous questionne, mais que serait le contrôle de la police sans les vidéos ? Alors je vous pose la question, Philippot, quel serait le contrôle de la police sans les vidéos des passants ou des gens qui ont vu l'incident en question ?
0: Bah, c'est une très grande question et... ce serait ce qu'il y avait avant les vidéos, du coup un contrôle inexistant. Je pense que c'est pas un hasard, bon, c'est un débat qui mériterait plusieurs heures de débat et il y a beaucoup de chercheurs qui se penchent dessus. On va un peu résumer à l'âge, mais je trouve intéressant comment, moi je suis journaliste, donc c'est peut-être pour ça que je prête plus attention à ces côtés-là de la question, mais je trouve intéressant qu'il y a 5 ans, violence policière, ça s'écrivait entre guillemets dans les médias. Par exemple, dans un média comme Le Monde, un média plutôt progressiste, mais voilà, pas ouf non plus. Et aujourd'hui, bah, c'est un véritable... ça fait tout à fait partie du cadrage médiatique de la question. C'est-à-dire que c'est devenu acceptable, en quelque sorte, au sein des grandes rédactions, de cadrer ces débats d'une façon un peu plus objective. Et je pense que ce n'est pas le seul facteur, mais clairement, le fait qu'on a la possibilité de voir ces images physiquement et qu'elle soit disponible non seulement filtrée par des médias mais disponible en gros sur les réseaux sociaux, bah cela a évidemment complètement changé les débats publics. Et après, l'image n'est pas tout. C'est pas parce qu'elles sont visibles que forcément cela a véritablement complètement changé les rapports des forces. Justement, nous à Index, on pense au contraire qu'une image décontextualisée et qui n'est pas interprétée ou analysée, en fait, elle est très ambiguë dans le sens où elle peut aussi être utilisée pour justifier l'injustifiable. Et puis, il ne faut pas oublier que aussi l'interprétation dépend du contexte politique. Moi, je pense à ce qui s'est passé à Minneapolis avec les meurtres de Nicole Rene Good. Et bah, je trouvais ça hallucinant que même s'il y avait l'image, en gros, le gouvernement américain a dit « on a l'image et en gros, on s'en fiche, on revendique ces meurtres ». Parce que voilà, le contexte politique permet ça. Donc, le fait qu'on aille l'image n'est pas tout, mais l'image aussi est un terrain de lutte, en quelque sorte, de conflit politique.
2: Oui, et puis on voit bien quand même que ce rapport à l'image, il existe aussi en France, vu qu'on a les images du cas de Naël, on a les images du cas de El Hassan Diarra, et qui ne suffisent pas toujours à tourner l'opinion publique dans le bon sens. Et pour enchaîner peut-être sur un autre de vos ouvrages qui est paru récemment, vous avez publié avec Index un livre qui s'appelle Éclairage 12, entretiens et analyses sur les violences d'État, et qui rassemble les entretiens et analyses publiés par l'ONG entre 2024 et 2025 pour exposer l'arrière-plan des affaires qu'elle documente. Le livre explore différentes formes de violences institutionnelles, les logiques discriminatoires qui les traversent, ainsi que les espaces où elles s'intensifient, des quartiers populaires aux Outre-mer ou encore aux zones de frontières du territoire. C'est en ces mots que votre livre est présenté. Alors pourquoi maintenant, à quelle nécessité répond la publication de ce livre ?
0: Alors c'était plus un cheminement interne à l'organisation qu'autre chose. Mais en gros, en 2024, on a commencé à produire des entretiens de façon régulière sur notre site. Parce qu'en fait, on était arrivé à un point où on avait de plus en plus de dossiers judiciaires à analyser. Et en fait, un dossier judiciaire, c'est quelque chose d'assez particulier, analyser un dossier judiciaire, parce que dedans, c'est construit, de point de vue linguistique, c'est construit d'une façon très particulière, avec ce langage policier et bureaucratique très, très étrange, très, très bizarre. Mais dedans, il y a aussi beaucoup d'informations, beaucoup de choses. Et souvent, dans nos enquêtes, nous, on est extrêmement objectifs. Et en gros, dans nos investigations, il y a 80% des informations qu'on laisse de côté parce qu'elles ne vont pas directement au cours de l'enquête, au cours des faits qu'on veut raconter. Mais ces 80% d'informations dans le dossier qu'on laisse dehors, en fait, il y avait tellement de choses à dire et ça disait beaucoup de violences policières. Et donc, c'est à partir de ces constats-là qu'on a décidé de commencer à interroger autour de nous des avocats avec lesquels on avait travaillé, des spécialistes, d'autres chercheurs, d'autres journalistes, d'autres militants qui avaient un regard comme nous sur les violences policières, mais qui peut-être venaient d'autres parcours. Pour éclairer notre public, mais aussi à nous aider à nous à réfléchir en interne sur ces questions, parce qu'on voyait bien que les violences policières, c'est aussi un point nexus de relations et des conflits qui se touchent. Je fais un exemple tout bête, mais une des premières enquêtes que j'ai fait pour Index, c'était les cas d'une personne qui avait été tuée lors d'une expulsion locative, une personne racisée, et on voit bien que juste avec cette phrase, que je vois que il s'appelait Bilal M, plein d'une expression négative par trois policiers, et on voit bien que juste en faisant cette phrase, je touche à plein de choses, plein de fractures. Et donc c'était pour ça qu'on a commencé ce travail. Et puis à un moment, en fait, on n'avait plus les moyens techniques de les poursuivre, et on s'est dit c'est quand même, on pense qu'on a fait du bon boulot, et du coup on a décidé de les recueillir dans un ouvrage qu'on espère qu'il fasse un point sur notre organisation, qu'il puisse un peu circuler, quoi.
1: Vous avez eu des retours de vos lecteurs, parce que je suppose que la publication d'un livre, ça touche aussi un autre public, par exemple, que les vidéos ou que les enquêtes que vous publiez sur votre site.
0: Pour l'instant, on a eu des retours plutôt positifs, mais je ne sais pas trop. On a fait une soirée au point éphémère pour présenter les livres. Je trouve en vrai assez cool parce que nous, on est beaucoup sur Internet, mais les livres, ça donne un peu l'occasion de se voir aussi en physique et d'en parler. Ce qui est pas mal, et aussi d'entretenir des relations avec les gens qu'on a interviewés, avec qui on continue d'avoir relations. Il y a ce côté un peu humain qui est plutôt pas mal.
3: Et on remercie Tom et son invité Filippo Ortena de l'ONG Index pour cette première partie d'interview. On va se laisser avec une petite pause musicale et on va la retrouver juste après. On va écouter Sound of That Police de Kers One.

0: Et vous venez d'écouter Sound of That Police de KRS One. On va reprendre l'enregistrement et le PAD que nous a fourni l'organisation de cette matinale. Merci beaucoup à Luna et à Philippe pour cette organisation un peu de dernière minute. Mais je tenais à dire une chose, c'est qu'on vous diffuse cette interview dans un contexte particulier. Il y a quelques jours, la loi de présomption de légitime défense des forces de l'ordre vient d'être votée. Et donc c'est pour cette raison qu'on a voulu diffuser cette interview en particulier, qui fait écho à ce qui peut se passer et qui amène bien sûr à réflexion. Donc on va reprendre l'interview qui est menée par Tom et avec son invité Filippo Ortona de l'ONG Index.
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2: En 2025, le film Dossier 137 jetait en lumière les limites intrinsèques de l'IGPN, censée être garante de l'éthique, de la déontologie et de la règle, afin d'améliorer le fonctionnement de l'institution policière. Nombre de vos enquêtes à Index démontrent également la tolérance, sinon la complaisance de l'IGPN envers certains policiers incriminés de faits graves, parfois de meurtres. Quel regard portez-vous aujourd'hui sur ce service?
3: D'abord, je trouve le film de Dominique Moll, au-delà du jugement esthétique qu'on lui porte dessus, je trouve que c'est assez, assez vrai. Dans mon expérience, ça colle aussi les récits, les paroles avec ce qui sont les dossiers des violences policières. Et oui, les rôles de l'IGPN, au-delà du jugement que je peux porter moi personnellement sur les agents de l'IGPN, ça démontre bien qu'on ne peut pas avoir une institution pour avoir un contrôle efficace de la police. Dans cette optique-là, il faut quelque chose qui soit, pour l'institution, qui soit totalement indépendante de la police elle-même et du ministère de l'Intérieur. Et en vrai, il pourrait y avoir des pistes, par exemple, on pense à ça comme quelque chose d'exceptionnel, mais par exemple, il existe, par exemple, le défenseur des droits, qui a un département assez grand, qui, si renforcé et révisé, pourrait, par exemple, recouvrir une partie de ce rôle. En fait, en vrai, il y a des options, il y a des pistes, mais jusqu'à ce qu'il n'y a pas la volonté politique de le faire, très clairement, l'IGPN ne sera jamais suffisante.
2: Et est-ce que vous pouvez nous citer quelques conséquences concrètes de vos enquêtes? On pense bien sûr, quand on regarde vos vidéos, au support moral que votre travail donne aux familles des victimes, mais je voulais plus m'intéresser dans des procédures judiciaires ou dans des procès. Quels ont été les bénéfices du travail d'Index?
3: Oui, bien sûr. Il y a dans certains procès, on a eu une influence. Après, il est difficile de dire c'est grâce à ça qu'un procès était gagné
2: ça
3: ou perdu.
2: Participe.
3: Mais je pense qu'on a participé quand même pas mal. Je pense par exemple à l'affaire de Nordine et Meryl, qui sont deux personnes qui ont été quasiment tuées par des policiers de la BAC à Stan en 2021, lors d'un, en gros, ils leur ont tiré dessus à 8 reprises, je crois. Et une intervention d'une extrême violence totalement insensée, particulièrement flagrante et particulièrement significative dans la violence policière. Et notre constitution avait été projetée en audience et lors du procès en 2024, les deux policiers ont été condamnés à 4 ans de prison avec sursis. Mais parfois, les effets sont un peu plus nuancés. Je pense par exemple au cas de Jean-François Martin, qui était une autre enquête qu'on avait fait. Un étudiant qui avait été blessé par un LBD à Rennes en 2017, si je ne me trompe pas. Et grâce à notre rapport, les procès en gros avaient été réouverts. Les policiers avaient été renvoyés devant. Les policiers identifiés avaient été renvoyés devant un cour criminel. Mais finalement, un cour d'appel avait cassé ces jugements, confirmant un non-lieu. Pour des, pas tout à fait des vices de forme, mais pour, en reconnaissant que l'intervention policière était justifiée. Donc parfois, même si on y met beaucoup d'énergie, ça ne marche pas. Parfois, ça a un effet. Et voilà, c'est pour ça qu'on dit que ce n'est pas forcément dans la reine judiciaire que se jouent tous les combats des violences policières.
4: Et puis je trouve que ça c'est bien représenté aussi dans, on parlait de dossier 137 de Dominique Moll, voir à quel point c'est complexe, la loi complexifie aussi la condamnation et peut facilement justifier les actions des policiers. Mais pour revenir sur cette dénonciation d'abus que vous effectuez, dénonciation de l'État policier, hein, est-ce que vous avez rencontré des obstacles, je parle au niveau de votre libre déroulement, de votre travail, est-ce qu'il y a un obstacle politique, médiatique ou même juridique?
3: Je dirais que... Alors nous, on n'a pas trop d'obstacles que je peux citer ici par rapport à notre travail d'investigation. Mais globalement, je pense qu'il y a beaucoup de difficultés, notamment dans l'arène juridique, à faire valoir des travaux qui sont faits par des experts indépendants comme nous et qui sont produits du coup en dehors de la machine policière. Parce que c'est ça aussi que souvent les expertises sont faites par soit des policiers, soit des gendarmes, soit des gens qui sont très proches, soit de cabinets qui sont quand même dans les girons de la justice criminelle. Et il est très très difficile de faire valoir devant un juge comme quelque chose qui a la même valeur, une expertise indépendante ou un témoignage, quelque chose qui ne soit pas produit par la machine de la justice pénale ou par la machine policière. Là, c'est un très grand problème, je pense, qu'il y a en France, et c'est une chose spécifique à la France. Dans d'autres pays, ça ne marche pas du tout comme ça. Donc là, c'est une première chose. Mais sinon, des véritables obstacles dans notre travail d'investigation, bon, ça, heureusement, pas trop.
2: Et chez Index, vous travaillez aussi sur des affaires dans les Outre-mer. C'est une zone qui est très invisibilisée médiatiquement. C'est quoi, selon vous, les enjeux dans ces territoires?
3: Les enjeux, c'est... ils sont très nombreux. Et nous, on a fait une investigation l'année dernière sur la mort des 3 militants kanaks tués par des agents du GIGN en Nouvelle-Calédonie lors des révoltes de 2024. Et juste pour vous dire, le premier enjeu qui me vient comme ça à l'esprit, c'est qu'il y a eu, je crois, un peu plus, je ne sais pas si 12 ou 14, 10, je pense, Kanak qui ont été tués dans des actions de la police ou de la gendarmerie pendant cette révolte. Et il n'y a encore aucun procès qui est instruit. C'est-à-dire qu'il y a des familles qui attendent depuis 2 ans qu'il y ait il y a des dossiers vides, il n'y a aucun procès pour l'instant. Et juste pour dire comment déjà la justice est beaucoup plus lente dans ce qu'on appelle les Outre-mer. Mais globalement, je trouve que, par exemple, comment l'État a choisi de mater littéralement la révolte en Nouvelle-Calédonie, ça montre bien qu'il y a une latitude que les secteurs de l'État se permettent dans ce territoire qui ferait pâlir, qui serait c'était un très grand scandale si cela se passerait en France.
2: Parce qu'ils sont à l'abri des regards, par exemple ?
3: Parce qu'ils sont à l'abri. Je pense pas que ce soit vraiment une question d'abri des regards. Je pense que c'est vraiment une question liée au fait colonial. Mmh. Et typiquement, l'enquête que nous avons fait en Nouvelle-Calédonie, c'est en gros, c'est 3 militants kanaks qui ont été tués les premiers par un sniper du GIGN et les 2 autres lors de l'intervention nocturne toujours du GIGN. Vous imaginez si quelqu'un, si pendant par exemple les révoltes qui ont fait suite à la mort de Noël, si on avait tué à 600 mètres par un sniper de GIGN, quelqu'un de zone cité, en banlieue de Toulouse, ça serait un énorme scandale. Et pourtant, personne n'en parle en France.
4: Ouais, c'est complètement invisibilisé, mais c'est vraiment une question de néocolonialisme ancré dans l'ADN du gouvernement français.
3: De l'État français, tout à fait, ouais, je suis totalement d'accord.
4: Pour revenir peut-être sur d'autres sujets, on pense notamment au meurtre de Laïs sur lequel vous avez travaillé. Vous avez reconstitué le meurtre de René Goude, et c'est des meurtres qui ont été particulièrement médiatisés, qui ont choqué. Et c'est vrai que les États-Unis ont une histoire policière très violente, mais on remarque quand même qu'en France, cette violence commence à se banaliser. Et est-ce que c'est quelque chose qui existe aussi dans les voisins européens, notamment en Italie, et qui, Index, paraît avoir de forts liens?
3: Oui, on est en train de bosser sur plusieurs... on a fait une enquête en Italie l'année dernière, on est en train de faire une autre, toujours en Italie, mais je dois dire qu'on collabore aussi avec des voisins belges. Il y a des cas aussi en Belgique, notamment à Bruxelles. Puis bien sûr, il y a les cas de l'Angleterre, mais honnêtement... J'ai l'impression que quand même en France, il y a un niveau qui est... Voilà, c'est un autre ordre de grandeur.
4: Mmh. Qui en plus a été croué régulièrement par la Cour européenne des droits de l'homme.
3: Exactement. Il y a une question qui est sans doute liée à des faits techniques comme l'armement de la police, par exemple. Les façons dont les interventions sont étudiées, comment la police pense son rôle. Mais il y a aussi, je pense, un héritage qui est celui de la police coloniale et de la violence coloniale qui a structuré historiquement l'histoire de la police française et qui n'est pas sans effet.
4: En plus, on est quand même dans une France qui tend de plus en plus à droite et surtout à l'extrême droite. Et c'est une extrême droite qui donne toujours raison à la police, qui la défend en corps et âme. Et c'est cette même police qui vote majoritairement à l'extrême droite aujourd'hui. Je suppose que ça doit quand même être un grand sujet de réflexion pour vous. Mais il y a aussi, je trouve, un certain embarras, finalement, dans le gouvernement actuel, dans le centre libéral de manière générale.
3: Ah ben, plus qu'un grand débat, il y a jamais, on a assisté à un gouvernement soutenir autant sa police. Je rappelle qu'il y a quelques mois, c'était à l'étude de l'Assemblée nationale la proposition de loi pour la présomption de la légitime défense. Et c'était pas clair si le gouvernement finalement allait apporter son soutien ou pas. Voilà. Finalement, c'est pas passé, heureusement, grâce à l'activité des groupes de gauche. Mais si c'était juste pour le gouvernement, aujourd'hui en France, il y aurait la présomption de légitime défense pour les agents de police, avec toutes les conséquences que l'on imagine. Donc, oui, il y a très clairement, ces gouvernements ont aussi agi et comment il agit. Voilà, aussi pendant les Gilets jaunes, Naël. L'affaire Adama Traoré, on a toute une série de choses qui montrent comment ce gouvernement était complaçant envers sa police. C'est pas quelque chose de nouveau, ça vient aussi des gouvernements précédents sans doute, mais je pense qu'on a franchi un cap pendant les deux quinquennats de Macron.
4: Et je voulais finir peut-être sur votre livre Éclairage, donc c'est une ressource pour comprendre les conditions d'exercice de la violence d'État aujourd'hui. Est-ce que on peut parler de ces conditions, mais surtout, est-ce que, avec vos travaux chez Index et dans cet ouvrage, est-ce que pour vous il existe une porte de sortie de cet engrenage ?
3: C'est une porte de sortie, il existe, je pense, très clairement, mais il faudra construire ensemble, c'est pas immédiat, mais je pense que déjà il faudrait penser à désarmer la police et à concevoir les interventions policières de façon très différente. Et il faudrait aussi faire en sorte que, quand on va dans une salle de justice, on soit devant une justice le plus possible impartiale qui puisse aussi accepter les contributions de la société civile et pas seulement de la machine policière.
0: Et on remercie Tom et son invité Filippo Ortona de l'ONG Index pour cette interview qui a été diffusée le 14 avril 2026. Et tout de suite, c'est l'heure du Zoom. Du Flash Info, excusez-moi.
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0: Romain, c'est à toi.
6: Bonjour à tous. L'incendie dans la forêt de Fontainebleau n'est toujours pas fixé et continue à progresser modérément, a déclaré Pierre Horry, le préfet de Seine-et-Marne, lors d'un point presse organisé aujourd'hui. Deux canadaires supplémentaires vont venir renforcer les deux avions déjà mobilisés depuis hier. Pas loin de 1000 hectares ont brûlé depuis dimanche, ce qui représente à peu près 5% du massif forestier. Selon le préfet, un nouveau départ de feu a été constaté lundi dans l'après-midi. Pierre Horry a ainsi évoqué, à l'instar du ministre de l'Intérieur Laurent Nunez, la piste d'incendie volontaire. Une enquête a été ouverte, aucune piste n'est écartée. Alerte canicule, 26 départements placés en vigilance rouge mardi, annonce Météo France. La sortie de la totalité des départements en rouge sur la carte est prévue mercredi matin à 6h, a relayé Virginie Swart, directrice de l'agence météorologique. Ce qu'il faut savoir, la vague de chaleur a régressé petit à petit. À partir de 22h aujourd'hui, 11 départements passeront de la vigilance rouge canicule à la vigilance orange. Au total, 26 départements seront en rouge pour la journée de mardi. Un point sur le conflit États-Unis-Iran. Le président américain a déclaré vouloir instaurer une taxe de 20% sur le fret maritime dans le détroit d'Ormuz. C'est sur son réseau Truth Social lundi 13 juillet que les États-Unis ont fait l'annonce. Cette taxe devrait permettre de couvrir l'ensemble des coûts nécessaires à l'accomplissement de la mission visant à assurer la sûreté et la sécurité de cette région du monde particulièrement instable. Cette décision fait suite à des tirs de sommation contre deux navires dans le détroit d'Ormuz qui tentaient de franchir illégalement le détroit d'Ormuz. Et on va parler de la Coupe du Monde de football pour finir. C'est le match France-Espagne. C'est un affrontement qui a longtemps été amical avant de porter de grands enjeux. 38 oppositions face à l'Espagne, la première en 1922, pour un bilan en faveur de la Rora. 13 victoires françaises, 18 côté espagnol, 7 nuls. La France est peut-être en route pour sa troisième étoile. Tous les espoirs sont en tout cas permis pour les supporters des Bleus qui peuvent se targuer de supporter une équipe impressionnante depuis le début de cette Coupe du Monde. Rendez-vous demain à 21h.
0: Merci Romain, on va être très attentif à demain à 21h. On écoutera et on regardera la télé très très précisément. Merci beaucoup pour ce Flash Info et tout de suite on va se laisser avec une petite pause musicale. On reviendra avec une chronique actu. Le PAD du Zoom qui nous vient de Radio Pulsar de le Radio Campus de Poitiers et on vous laissera avec une chronique libre et tout de suite on va écouter UFO, les hommes font n'importe quoi, c'était pas moi qui le dis mais c'est très vrai, de Bellboy et Yell.

0: Et vous venez d'écouter UFO, les hommes font n'importe quoi de Bellboy et Yel. Et tout de suite, c'est l'heure de la chronique actu.
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2: Bonjour à tous. Alors que le thermomètre s'affole une nouvelle fois cet été, une question cruciale s'impose. Sommes-nous tous égaux face à la canicule ? La réponse est brutalement non. Derrière les alertes météo se cache une réalité sociale criante. La chaleur extrême est devenue un révélateur et un accélérateur majeur des inégalités en France. Pendant longtemps, le changement climatique a été traité comme un problème purement environnemental ou une question d'énergie. Aujourd'hui, il s'impose comme un défi de continuité économique et sociale. Pour s'en convaincre, il suffit de regarder les chiffres. L'assureur Allianz Trade a révélé que les vagues de chaleur de juin et juillet 2025 ont coûté à la France jusqu'à 0,3 point de PIB, soit environ 9 milliards d'euros. Mais ce coût n'est pas partagé de la même manière par tout le monde. Le premier front de cette injustice se joue au travail. Une nouvelle frontière sociale est en train de se dessiner entre ce que l'on appelle désormais les cols secs et les cols humides. Les cols secs, ce sont les cadres et les employés de bureaux qui travaillent dans des espaces climatisés et flexibles et numériques. À l'opposé, les cols humides, ouvriers du BTP, agriculteurs, livreurs, personnel de logistique ou cuisiniers, subissent un effort physique intense sous des températures peu supportables. Près d'un quart des emplois en France sont aujourd'hui exposés à la chaleur. Mais là encore, la géographie est injuste. À Paris, plus de la moitié des emplois font partie des catégories les plus protégées, alors que dans l'Aude, près de 15% des postes sont directement exposés à la fournaise. Mais le retour à la maison n'offre aucun répit. L'injustice climatique se joue étage par étage, quartier par quartier. Selon l'ADEME, 37% des ménages les plus modestes endurent une chaleur excessive dans leur logement, soit deux fois plus que le ménage aisé. Les habitants des 20% de quartiers les plus défavorisés ont ainsi 9 fois plus de risques d'être surexposés à la chaleur que ceux des quartiers riches. Pourquoi ? Parce que les quartiers populaires sont souvent ultra minéralisés et manquent d'arbres, alors qu'un seul arbre peut rafraîchir une rue de 7 degrés. En banlieue parisienne, il suffit d'observer le quartier de Grigny 2, l'une des plus grandes copropriétés dégradées de France. Avec 44% de la population sous le seuil de pauvreté, les appartements mal isolés se transforment en véritables micro-ondes. Tandis qu'à Paris intramuros, ce sont les chambres de bonne sous les toits en zinc qui deviennent mortelles. En été, ce métal peut grimper jusqu'à 80 degrés. Lors de la canicule historique de 2003, un décès parisien sur 10 concernait d'ailleurs des habitants logés sous ces toits. Cette surexposition a des conséquences létales. Chaque année, la chaleur tue en moyenne 5398 personnes en France, selon Ocfam, et la mortalité liée aux fortes chaleurs est 31% plus élevée dans les 10 départements les plus pauvres par rapport aux 10 départements les plus riches. La chaleur aggrave les maladies chroniques, détruit les actifs de la majorité de nos médicaments les plus vendus et augmente le risque d'AVC de 3,8% pour chaque degré supplémentaire. Cette injustice frappe encore plus durement les femmes, celles hospitalisées pour un AVC en meurent 65% plus souvent que les hommes. Même avant la naissance, l'inégalité s'impose. L'exposition d'une femme enceinte à la chaleur fait perdre 53 grammes au bébé en milieu social favorable, mais jusqu'à 69 grammes en milieu défavorable. Pourtant, ceux qui souffrent le plus sont ceux qui polluent le moins. Les émissions d'un membre des 0,1% les plus riches de la planète en un jour équivalent à ce qu'émet une personne pauvre en une année entière. Aujourd'hui, les experts et les ONG appellent à ce que l'adaptation aux canicules ne soit plus seulement une affaire de normes environnementales, mais un enjeu de droits humains et de justice climatique. Rénover massivement les bouilleurs thermiques, refinancer l'hôpital public à hauteur de plusieurs milliards et garantir un accès universel aux soins sont désormais les solutions pour que la fraîcheur ne devienne pas un privilège, mais une affaire de riches.
0: Merci Zoé pour cette chronique caniculaire, mais compliquée à écrire de ce que j'ai compris et à dire. Merci beaucoup. Et tout de suite, c'est l'heure du Zoom, du vrai Zoom du coup. Et
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0: Et pour ce Zoom, on va écouter une interview qui nous vient, comme je disais tout à l'heure, de Radio Campus Poitiers, Radio Pulsar. C'est une interview de Virginie Laval, la présidente de l'Université de Poitiers, sur la hausse des frais d'inscription pour les étudiants étrangers.
3: Nous accueillons maintenant Virginie Laval, la présidente de l'université. Antoine, je te laisse la parole.
4: Merci Mathilda, et oui, bonjour Virginie Laval, merci d'avoir répondu présent à notre invitation.
5: Merci et bonjour à toutes et tous.
4: Oui, alors, il y a presque un mois, Philippe Baptiste, le ministre de l'Enseignement supérieur et de la Recherche, a annoncé généraliser les frais d'inscription à plus de 3000 euros pour les étudiants et étudiantes étrangères. Dans le cas des étudiants à Poitiers, c'est des frais d'inscription 16 fois plus élevés qu'un étudiant français non boursier ou boursière. C'est-à-dire qu'un étudiant qui paye 254 euros de frais d'inscription passerait à plus de 4000 euros. Cette loi s'appliquerait à tous les étudiants et étudiantes en dehors de l'Union européenne. Je me trompe ?
5: Non, pas du tout. Peut-être il est important de préciser exactement ce qui va changer dans les années à venir. Il faut savoir que depuis 2023, les étudiants extra-communautaires, c'est-à-dire hors Europe, doivent s'acquitter de droits d'inscription qui sont effectivement 16 fois plus élevés que ceux des étudiants européens. Ce qui est important de bien comprendre, c'est qu'aujourd'hui, les universités ont la possibilité d'exonérer des droits d'inscription pour ces étudiants extra-communautaires à hauteur de 10% de leurs effectifs totaux. Par ailleurs, et c'est très important, c'est toute la différence, on pouvait le faire, et on peut le faire encore aujourd'hui, sur la base d'une stratégie d'établissement. Par exemple, à l'Université de Poitiers, nous avions fait le choix de mettre en exergue le rayonnement culturel et le rayonnement de la francophonie. Mais malheureusement, avec les évolutions réglementaires aujourd'hui, avec le nouveau décret, c'est exactement ce principe qui est remis en cause.
4: Alors, Virginie Laval, vous vous êtes positionnée à l'encontre de ce décret récemment. Pourriez-vous nous en dire un peu plus ?
5: Bien sûr. Ce qui est important aussi de bien comprendre dans l'évolution réglementaire, c'est qu'aujourd'hui, on ne va plus être en mesure d'exonérer ces étudiants sur la base de stratégies d'établissement. Le président de la République, lors de son déplacement en Inde en février dernier, avait rappelé l'objectif d'accueillir 500 000 étudiants internationaux en France. Et je me demande si cet objectif, bien sûr, est louable et j'adhère parfaitement à cette dynamique, comment une telle évolution va permettre d'atteindre cet objectif. On y crée quelque part une différence de traitement entre des étudiants européens et des étudiants extra-communautaires. Pour moi, c'est clairement une rupture d'égalité. Et c'est en ce sens que je pousse, si je peux le dire de cette façon, un cri institutionnel pour mise en garde avec difficulté, me semble-t-il, à l'avenir, de répondre à un tel objectif.
4: Vous avez dit sur les antennes d'ici Poitou que, pour le moment, il y avait une stratégie de masse dans les exonérations des frais d'inscription afin de permettre à des groupes de personnes en fonction de critères propres aux universités de bénéficier d'exonération ou non. Aujourd'hui, si le décret passe, y aura-t-il des exonérations de frais d'inscription quand même ? Si oui, quels seront les nouveaux critères de ces mêmes exonérations ?
5: Alors, pour qu'on soit bien clair, aujourd'hui, l'Université de Poitiers, grâce à cette stratégie de masse autour de la francophonie et du rayonnement culturel, ajouté à des coopérations bilatérales avec certaines universités, peut se permettre d'exonérer l'ensemble des étudiants extra-communautaires. Demain, avec l'évolution réglementaire au sein de ce décret, nous serons en capacité d'exonérer 10% de la totalité de nos étudiants extra-communautaires. Autrement dit, sur 4200 à peu près étudiants que l'on accueille à Poitiers, ben vous imaginez, faites le calcul, 10% c'est peu, et ce sera à l'individu, au cas par cas, en fonction des ressources de nos étudiants et de nos étudiantes.
4: Au-delà de la vision de stratégie de l'Université de Poitiers, très implantée depuis les coupes budgétaires de ces dernières années, les syndicats nous parlent d'un décret xénophobe et raciste. Pensez-vous pouvoir poser les mêmes termes que ces syndicats ?
5: En tous les cas, une chose est sûre, c'est qu'il y a un vrai traitement différent entre des étudiants européens et des étudiants extra-communautaires. Ça, c'est une certitude, puisque 16 fois plus important ces droits pour les étudiants extra-communautaires que les étudiants européens. Or, de mon point de vue, l'université a un rôle très important à jouer sur le rayonnement international et elle joue un rôle évidemment essentiel sur les valeurs humanistes et c'est ce que l'on porte à l'Université de Poitiers.
4: Et pourriez-vous affirmer alors que la mesure de choisir qui est exonérée et qui ne l'est pas au sein d'un service public comme l'université n'est pas une discrimination ?
5: Absolument, c'est encore une fois, hein, c'est ce que je viens de dire, un traitement différent entre deux types d'étudiants, les extra-communautaires et les Européens. Et donc c'est contre les valeurs portées par le service public, contre les valeurs d'une université humaniste, ouverte sur le monde, et c'est ça qui est important et qu'on doit pouvoir préserver.
4: La semaine dernière, les intersyndicales ont appelé à un rassemblement devant le rectorat de Poitiers. Il est rare de voir autant de syndicats investis ensemble sur la même cause. Nous n'avons pas eu l'occasion de vous y voir. Êtes-vous contre cette forme de mobilisation, comme pour celle du blocus de l'année dernière ?
5: Alors, je suis présidente d'université et responsable d'une université qui est opératrice de l'État. Et donc, chacun à sa place. Je crois que je joue un rôle important en rappelant les valeurs de l'université, en m'opposant dans la presse à la mise en place de ces droits différenciés, mais chacun sa place dans une institution, je le rappelle. Je suis présidente d'université et présidente d'une université qui est opératrice de l'État.
4: L'année prochaine, c'est 4200 étudiants et étudiantes qui ne pourront peut-être pas bénéficier d'études supérieures, selon l'Université de Poitiers. Et pensez-vous pouvoir trouver des solutions pour ces 4200 étudiants et étudiantes si le décret de M. Baptiste est mis en place ?
5: Alors, le décret va être mis en place, hein, c'est pas si, je crois que c'est très important de le dire et de le rappeler à toutes et tous. On va essayer de porter une motion à nouveau dans le cadre du conseil académique de l'université pour faire valoir notre voix. Il est important aussi de rappeler que tous les étudiants qui sont arrivés à l'université de Poitiers avant la publication du décret ne seront pas soumis à ces droits différenciés. Il est important aussi de dire que les étudiants qui sont passés par la plateforme Campus France pour venir à l'Université de Poitiers à la rentrée 2026 ont fait notre maximum pour leur apporter une réponse le plus rapidement possible de telle sorte qu'ils puissent intégrer l'université sur la base des droits nationaux et que ces étudiants pourront bénéficier d'une exonération jusqu'à la fin de leur cycle universitaire. Donc on essaie en tous les cas d'accompagner le mieux possible les étudiants extra-communautaires pour qu'ils puissent intégrer notre université avec les droits non différenciés.
4: Okay. Ce décret s'inscrit dans un agenda fasciste incluant celui du Rassemblement National. Philippe Baptiste, le ministre de l'Enseignement supérieur et de la Recherche, se soumet ainsi à cette même idéologie de préférence nationale de l'extrême droite. Cela marque le désengagement de l'État dans le financement de l'université. Vous positionnez clairement contre les violences économiques imposées aux étudiants et étudiantes étrangers et étrangères, qui est xénophobe. Comptez-vous continuer sur une lignée de lutte contre le fascisme au sein de l'Université de Poitiers ?
5: Moi, je me battrai pour les valeurs d'un service public humaniste et ouvert sur le monde. Et c'est ma ligne de conduite à l'échelle de cette belle université qui est vraiment ouverte sur le monde. Okay. On l'a dit tout à l'heure, hein, un peu plus de 4600 étudiants internationaux à l'Université de Poitiers, dont 4200 étudiants extra-communautaires. Ces étudiants participent au rayonnement de notre université, font vivre nos campus universitaires. Ils font rayonner la recherche de l'Université de Poitiers parce que beaucoup poursuivent en doctorat. Et je crois aussi, il faut se le dire, quand un étudiant extra-communautaire arrive sur notre territoire, il n'est pas boursier, il paye des droits d'inscription nationaux. Il se loge, il se nourrit, il participe à la vie locale. Et je crois qu'en ce sens, on doit les accueillir comme des étudiants européens.
4: Ok. Vous avez évoqué un déficit de 3,2 millions d'euros à l'Université de Poitiers. Au-delà de notre sujet initial, que sont les frais d'inscription pour les personnes extra-Union européenne, comment comptez-vous réduire le déficit de l'Université de Poitiers et ainsi ne même pas avoir besoin de réfléchir aux frais d'inscription ?
5: Alors c'est un sujet effectivement qui préoccupe beaucoup les présidents et présidentes d'université. Pour la première fois à l'Université de Poitiers, on a absorbé on a observé un déficit sur notre budget 2025. On a pu le rééquilibrer grâce à notre fonds de roulement et le remettre à l'équilibre. Néanmoins, nous devons impérativement avoir ce regard essentiel d'une trajectoire financière sereine et saine pour les années à venir. Il y a plusieurs leviers. Me semble-t-il, le premier levier est de poursuivre le travail que l'on a amorcé sur la formation professionnelle continue, augmenter le nombre d'étudiants et d'étudiantes en apprentissage, faire rayonner davantage notre recherche à l'Europe pour aller chercher des projets européens. Ce sont potentiellement des sources supplémentaires d'euros qui pourraient tomber à l'Université de Poitiers et nous permettre de mieux équilibrer notre budget.
4: Alors, je vais élargir un peu le sujet. Vous faites partie de l'association France Université, qui se trouve être un rassemblement de différentes universités de France et différentes écoles. Pouvez-vous nous en dire plus quelles sont les actions qui sont attendues lors des prochains mois de cette association ?
5: Alors, France Université, c'est effectivement l'association nationale des présidents et présidentes d'université. Je suis actuellement présidente du Conseil formation, vie étudiante et insertion professionnelle de France U. Et évidemment, nous portons des actions et nous sommes au plus près du débat public, donc au plus près des échanges que l'on peut avoir à l'échelle nationale. Et notamment, la question des droits différenciés a fait l'objet de nombreuses communiqué de presse de la part de France U, et nous avons essayé de porter des amendements à ce décret. Vous n'êtes pas probablement sans savoir qu'entre la première tentative de présentation au CNESER le 5 mai, boycottée par l'intersyndicale et représentée le 12 mai, entre ces deux périodes, nous avons porté de nombreux amendements. Un seul a été partiellement entendu, puisque nous passons pour la rentrée 2026 de 10% d'étudiants exonérés à 30% en 2026. Mais bien sûr, il y en avait d'autres, notamment on proposait de garder la main sur notre stratégie d'établissement et pouvoir exonérer en masse les étudiants comme on le fait aujourd'hui. Mais nous n'avons pas eu gain de cause. Il y a plein d'autres sujets sur lesquels on se bat.
4: Très bien. Merci à vous, Virginie Laval, d'avoir accepté notre invitation. C'est la fin de cette interview. Vous êtes la présidente de l'Université de Poitiers. Nous espérons que le décret restera un lointain souvenir. Et Mathilda, je te repasse le micro.
3: Merci Antoine pour cette interview. Merci Madame Laval d'être venue.
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0: Et merci à Antoine, à Mathilda, j'ai cru comprendre, et du coup à Virginie Laval, la présidente de l'Université de Poitiers, pour cette interview. Merci à Radio Pulsar, la radio campus de Poitiers, de nous avoir fourni ce très joli Zoom. Et tout de suite, on va se laisser avec une dernière pause musicale, et après on écoutera la très jolie chronique de Manon. On va écouter tout de suite 13-12, change de code, poteau de Joey Gluten.
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0: Et on vient d'écouter 13-12 change de code poteau de Jerry Clutten. Et tout de suite, c'est l'heure de la chronique libre. S'il y a un jingle ou s'il n'y a pas de jingle.
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2: Bonjour Diane, bonjour à tous. Moi, je vais vous parler aujourd'hui d'un petit outil qui va raviver ou guérir nos traumas des cours de techno au collège. Sur TikTok, des geeks, ingénieurs ou novices, nous apprennent à fabriquer notre propre ordinateur de poche, le CyberDeck. C'est un ordinateur portable artisanal et modulaire, fabriqué sur mesure selon les besoins de son créateur. On peut l'utiliser comme un outil de divertissement en téléchargeant des livres, de la musique ou des jeux vidéo. Beaucoup de gens l'utilisent d'ailleurs pour rejouer à d'anciens jeux d'arcade qui ont aujourd'hui disparu. Mais entre la nostalgie des années 2000 et la volonté de protéger ses données, ce micro-ordinateur de poche est devenu un véritable outil politique pour s'affranchir des GAFAM. On peut par exemple y télécharger des cartes GPX pour se repérer sans être en ligne. On peut aussi communiquer entre différents cyberdecks si on le choisit via des projets open source de messagerie chiffrée qui permettent de connecter des appareils ensemble sur des dizaines de kilomètres sans aucune infrastructure. Donc pas de serveur, pas d'opérateur et pas d'abonnement. Et donc concrètement, comment on construit un cyberdeck? Il y a une base commune. Si on en croit la majorité des utilisateurs, ces composants sont peu chers et trouvables en pièces détachées sur Internet. Donc le cyberdeck devient un objet qu'on peut fabriquer facilement et accessible financièrement à toutes et tous. Pour construire un cyberdeck, il vous faut donc souder ensemble une batterie, des fusibles, un régulateur de tension et c'est tout. Vous ajoutez un chargeur. Hormis ces trois composants de base, vous pouvez y ajouter un écran, un port USB, un clavier ou encore une lampe pour éclairer. Bref, tout ce dont vous auriez besoin pour partir bivouaquer sans aucune connexion. Et si le cyberdeck séduit autant, c'est parce qu'il véhicule une philosophie d'indépendance face au tracking constant de nos données. Alors est-ce qu'on peut pour autant déjà se projeter dans un monde post-intelligence artificielle? C'est le propos de l'écrivaine américaine Becky Chambers, qui dans sa série « Histoire de moines et de robots » raconte l'histoire d'un nomade qui voyage avec son ordinateur de poche, un outil qui lui permet de rester en contact avec les personnes croisées pendant son aventure. Alors dans ce livre, le capitalisme est un souvenir désagréable, relégué bien loin dans le passé. Les robots qui travaillaient dans les usines ont depuis obtenu leur indépendance et vivent éloignés des humains. À rebours de notre logique capitaliste.
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1: Il y a pas de secret, quoi. Il y a pas de secret, il y a une vérité simple, sobre, crue, quoi. Un truc. La horde du contrevent, tu la réussiras uniquement, quoi. Uniquement si tu t'isoles. Si tu t'isoles, quoi. Tu comprends ce que ça veut dire, isole. Isola, l'île, quoi. Tu crées ton île et tu l'évases au maximum, quoi. Il faut que les gens soient extrêmement loin de toi, mais loin parce que ton univers sera vaste, quoi. Sera immense, sera énorme l'univers, quoi. Puissance d'univers, quoi. Caracol, il existe en toi complètement, que Ertov Stroknis, il soit toi, quoi, que Piedro de la Roca, tu le deviennes. Et la goutte aussi, et tout l'univers et tout le vent, que tu vives complètement là-dedans, quoi. C'est ça qu'il faut, il n'y a que ça qu'il faut, quoi. Et tu restes collé au vent, collé au vent, collé au vent, quoi. Et que tu te battes et que tu ne fasses aucune concession sur le reste, tu oublies tout, quoi, t'es pas consultant, t'es rien, la consulting c'est de la merde, quoi. La seule chose qui a de la valeur, c'est quand t'es capable de faire un chapitre comme celui-là, quoi. Ça restera, ça mérite que tu vives, quoi. Tu peux vivre pour écrire ça, ouais. Là ça mérite que tu vives, quoi, tu vois. Là t'es pas né pour rien, t'es nécessaire, quoi. T'es pas surnuméraire, comme dirait Sartre, t'es pas superflu, quoi. Là t'as une nécessité quand t'écris ça, quoi. D'être, quoi. Et c'est ça qu'il faut tenir, mec. C'est ça qu'il faut putain de tenir, quoi. Lâche pas le morceau.

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1: Nouveauté sur Campus Grenoble, la matinale décoloniale est une émission pour sensibiliser la politique menée par la France dans ses anciennes colonies et ses colonies actuelles. C'est aussi une émission pour parler des luttes et des actualités liées à la France-Afrique, pour passer de la bonne musique en lien avec la thématique, pour présenter les figures inspirantes de résistance au colonialisme et au néocolonialisme français.
4: Alors cette émission, elle est animée par plusieurs personnes qui font partie de l'association Survie.
1: Survie, c'est quoi ?
5: Survie, c'est une association qui lutte contre le néocolonialisme français en Afrique, sous toutes ses formes, et on appelle ça la France-Afrique. Survie milite aussi autour de situations toujours coloniales, comme en Kanaky-Nouvelle-Calédonie ou à Mayotte. Grâce à la mobilisation de ses membres et de groupes locaux dans toute la France, l'association produit depuis bientôt 40 ans un travail d'enquête et d'analyse critique et propose des modalités d'action variées.
6: On va être en direct un vendredi par mois, de 11h à 12h, et réécoutable en podcast sur campusgrenoble.org.
7: Pour cette première émission, on vous propose une définition assez complète de ce qu'est la France-Afrique. Cette définition est inspirée d'une conférence collective faite par Survie Isère, et vous pourrez retrouver toutes les ressources qui ont permis d'élaborer la conférence, ainsi que cette première émission sur campusgrenoble.org.
2: Alors pour commencer, il faut en revenir aux origines, car l'exploitation de l'Afrique par la France date de plusieurs siècles. L'esclavage et la traite négrière ont été organisés par les Européens du XVIe au XIXe siècle. Ça, on estime que ça a causé plus de 12 millions de victimes. Ensuite, le colonialisme a pris le relais. La France a conquis une très grande partie du continent africain pour se créer un empire. On va seulement évoquer toute cette période aujourd'hui pour se focaliser sur la suite, la France-Afrique. Mais les germes de ce que nous allons dénoncer ce matin sont là. Le socle de tout ça, en fait, c'est le racisme français. Ce racisme, c'est ce qui permet de fermer les yeux sur la violence, les injustices, les atrocités que vivent les populations qui subissent la domination française. Bien avant les indépendances, des voix se sont élevées contre la brutalité de la colonisation. Mais bien avant les indépendances, on sait aussi que des industriels, des politiques, ont cherché la manière de faire perdurer cette colonisation d'une manière moins visible. Des théories ont émergé sur le fait qu'il peut être utile de dissimuler la soumission sous une apparence d'autonomie, s'appuyer sur des personnes autochtones pour dissimuler la colonisation. Par exemple, en intégrant des parlementaires africains à l'Assemblée nationale dès la 4e République en France. Certains se disent aussi que la colonisation coûte cher. C'est une idée forte pour diminuer les coûts, c'est donc de proposer l'indépendance.
1: Ce matin, on va parler de la France-Afrique. Qu'est-ce que c'est ?
7: Pour résumer, en quelques mots, c'est le dispositif qui a permis au colonialisme de survivre à la décolonisation. C'est un système de domination qui est fondé sur une alliance héritée de l'histoire coloniale entre des élites françaises d'un côté et des élites africaines. Et il mêle des mécanismes occultes, souvent illégaux,

0: qui se remet à jour régulièrement pour déjouer les failles et éviter les dysfonctionnements ou le plantage. Un système dont la stabilité est le maître mot. Soi-disant, pour le plus grand bien des Africains, mais surtout pour défendre les intérêts de la France et de ses complices. Nous ne sommes pas des experts, ni en politique, ni en histoire. Mais la politique est l'affaire de toutes. Et pour nous, découvrir la France-Afrique a été un vrai choc. Mais aussi quelque chose qui nous a donné des clés pour comprendre notre histoire et mieux décoder l'actualité. Ces clés, nous allons tenter de vous les partager ce matin.
1: On va dire des choses qui peuvent choquer. Citer des personnes qui ne sont pas toutes connues du grand public, mais qui ont pourtant des rôles clés et qui disposent parfois de pouvoirs indécents sans aucun mandat. On a les sources de ce qu'on avance. On mettra en ligne les ouvrages qui ont inspiré cette émission. Pour la suite de l'émission, aujourd'hui, Élise va commencer par nous décrire la mise en place de la France-Afrique. Puis, on vous présentera les différentes clés ou outils de la France-Afrique.
2: Donc, pour vous parler de cette mise en place, même si elle a réellement débuté bien avant, on a choisi de débuter la présentation au moment de l'arrivée de De Gaulle au pouvoir en 58. C'est vrai qu'on aurait pu démarrer beaucoup plus tôt, mais en 58, Charles de Gaulle, qui était héros de la Deuxième Guerre mondiale, il a utilisé les tensions liées à la guerre d'Algérie. Il a même fait monter la pression en France et en Algérie pour arriver au pouvoir et mettre en place la Ve République. Au même moment, on le sait moins, mais au Cameroun, tout comme en Algérie, il y a aussi une guerre d'indépendance depuis plusieurs années, que la France réprime avec une violence incroyable. Cette guerre, elle va causer entre 100 et 200 000 victimes. Et on n'en parle jamais. Pourtant, il y avait, comme en Algérie, l'utilisation de la torture, l'enfermement de populations civiles dans des camps, l'élimination d'opposants, et tout ça, ça a été documenté. Ça va permettre de casser le mouvement indépendantiste camerounais pour pouvoir, selon la phrase de l'administrateur français de l'époque, Pierre Mesmer, qui a piloté cette répression,
3: accorder l'indépendance à ceux qui la réclamaient le moins.
2: En effet, De Gaulle n'a pas vraiment le choix que de décoloniser à partir de 1960. L'empire colonial implose après les années de guerre en Algérie et au Cameroun, avec des mouvements indépendantistes qui progressent dans tout l'empire colonial, mais aussi des pressions internationales qui viennent des États-Unis, notamment. Et cette décolonisation, De Gaulle, il ne l'a pas faite seul. Il a été épaulé par Jacques Foccart, un homme très puissant et influent à l'époque, qui avait déjà tiré les ficelles pour son retour au pouvoir. Foccart, c'est quelqu'un qui connaît très bien l'Afrique. Il restera d'ailleurs un des plus proches bras droits de De Gaulle, son homme de confiance, pour les aspects les moins reluisants de sa politique. Et il va faire en sorte que les indépendances de façade permettent à la France de garder ses intérêts. Garder l'influence française sur ses anciennes colonies, garder la mainmise sur l'économie, les matières premières, les systèmes politiques, c'est ce que nous, on appelle la France-Afrique. Une petite citation pour revenir à l'exemple camerounais.
3: Les Français ont, avec un remarquable succès, exorcisé l'état d'esprit nationaliste en accordant l'indépendance politique tout en continuant à tirer toutes les ficelles du pouvoir. Les décisions politiques, bien que prises par les Camerounais, continuent de refléter la dépendance presque totale du pays envers la France, sur les plans économiques, financiers, commerciaux, culturels et militaires.
2: Alors cette dénonciation implacable du néocolonialisme français au Cameroun, elle n'a pas été écrite par des militants, elle est issue d'un rapport confidentiel de l'ambassade du Royaume-Uni au Cameroun en 1963. Donc on voit bien que tout le monde n'est pas dupe de ces indépendances de façade.
3: Alors comment vont-ils s'y prendre ?
4: Pour commencer, Foccart va créer la cellule africaine de l'Élysée. C'est un lieu où énormément de décisions se prennent, sans aucun contrôle démocratique. La cellule africaine de l'Élysée se situe juste à côté de l'Élysée. Foccart va s'entourer de plusieurs centaines de collaborateurs, ambassadeurs, diplomates, stratèges militaires intermédiaires, mercenaires, des personnes qui connaissent très bien l'Afrique coloniale et en qui Foccart et De Gaulle ont une grande confiance.
5: Quelle stratégie vont-ils mettre en place ?
4: C'est l'objet de notre deuxième partie, les outils de la France-Afrique. Mais on va d'abord s'écouter un morceau de musique.

0: On est sur Radio Campus Grenoble 90.8 dans l'émission La Matinale des Coloniales. Ce matin, on définit le système de la France-Afrique. On vient de voir sa mise en place et on va maintenant voir les outils de la France-Afrique. D'abord, que va donc faire la cellule africaine de l'Élysée ?
1: Eh bien, elle va sélectionner des candidats à la présidence pour obtenir des chefs d'État amis de la France, qui sont proches des intérêts et de la vision française. Ces candidats sont tous passés par des institutions coloniales françaises. Ça va être d'anciens militaires engagés dans l'armée coloniale, par exemple Eyadema au Togo ou Bokassa en Centrafrique, d'anciens députés, ou Fouette Boigny pour la Côte d'Ivoire, ou d'anciens membres des services secrets français, Omar Bongo au Gabon par exemple. Dans le même temps, de nombreux leaders d'opposition qui gênent, voire même des présidents déjà en place, sont assassinés. Ruben Umniobé, Félix Moumier, Sylvanus Olympio, etc. Pour garantir leur hégémonie, les chefs d'État de ces nouveaux États vont se doter de constitutions qui s'inspirent de celles de la Ve République. Des constitutionnalistes français vont aider à leur rédaction, et bien souvent, les versions africaines du texte français renforcent encore plus les pouvoirs du président en écartant tout contrôle parlementaire, en lui permettant d'écrire des lois et de créer des institutions. Ça va venir créer les conditions qui vont favoriser les dérives autocratiques. Ça se voit actuellement parce qu'aujourd'hui, de nombreux États africains sont dirigés par des hommes de fer, présidents à vie, qui sont souvent remplacés aussitôt par leur fils une fois décédés. Et à chaque réélection frauduleuse ou coup d'État dynastique, la France confirme les résultats au nom d'une prétendue stabilité, qui est un des mots-clés de la diplomatie française.
2: Alors, pour vous citer quelques exemples de longévité, Denis Sassou Nguesso au Congo-Brazzaville, grand ami de Chirac, au pouvoir depuis 1979 avec une petite interruption, est réélu en 2016 après une modification de la Constitution, puis de nouveau élu en mars 2021, soit à ce jour 38 ans de mandat. Idriss Déby au Tchad, de 1990 à 2021, il a été sauvé de renversement plusieurs reprises par l'intervention directe de l'armée française encore au début de l'année 2019. Il est mort au mois d'avril 2021 et le soir même, son fils Mahamat Déby, général de l'armée tchadienne, a pris la tête du pouvoir. Paul Biya au Cameroun, en fonction depuis 1984, soit 41 ans de longévité.
3: Alors, avec ces chefs d'État amis de la France, on va signer tout un tas d'accords. La plupart du temps, des accords secrets, signer directement la cellule africaine de l'Élysée. On va commencer par les accords économiques. Ces accords, ils garantissent un accès prioritaire de la France aux matières premières stratégiques. Uranium, bois, pétrole.
0: L'Afrique sans la France, c'est la voiture sans le chauffeur. La France sans l'Afrique, c'est une voiture sans carburant.
3: Voilà, cette citation, elle est de Omar Bongo, donc le chef d'État du Gabon, qu'il avait dite dans une interview à Rue 89. Ensuite, on va voir d'autres accords.
4: Oui, après les accords économiques, on va voir les accords militaires. Au moment de la décolonisation, la France conclut des accords de défense avec les pays nouvellement indépendants. C'est la seule puissance coloniale à avoir conservé des bases militaires dans ses anciennes colonies. Ces accords ont été décidés de manière plus ou moins secrète, puisqu'ils ne passent pas devant le Parlement français, mais seulement la cellule africaine de l'Élysée et le général de Gaulle qui sont au courant. Le principe de ces accords est le suivant. En échange d'un droit d'approvisionnement préférentiel à certaines ressources, la France garantit la sécurité du régime en place. En synthèse, on pourrait dire que c'est un droit de pillage contre assurance vie pour dictateur. Par exemple, au Gabon en 1964, une grosse rébellion interne contre Léon Mba, le dictateur ami de la France, et réprimé par l'armée française qui vient à sa rescousse, assassine les opposants politiques et le remet en place. Par la suite, certains de ces accords sont renégociés, mais l'opacité continue néanmoins de régner concernant leur nombre et leur contenu précis. Plus récemment, à la suite d'un coup d'État, le Mali a dénoncé en 2022 ce fameux accord de défense qui le liait à la France et a demandé le retrait sans délai des troupes françaises. Le Mali a été suivi en 2023 par le Burkina et le Niger. Ce retrait, symboliquement et stratégiquement, c'est important, mais on va le voir, ce n'est pas encore la fin de la France-Afrique militaire.
5: Et oui, parce que tout récemment, Il y a encore une grande contestation de la présence militaire française en Afrique. C'est en train de se généraliser et même de s'accélérer. L'armée française, vous en avez peut-être entendu parler, vient de se voir contrainte de quitter le Sénégal et le Tchad, qui étaient pourtant son allié historique au Sahel. Les dirigeants en place ont pris la décision d'éjecter cette présence militaire fin 2024. Ça a bien contrarié les projets de l'Élysée et de l'état-major qui pensaient pouvoir maintenir un dispositif renouvelé mais plus discret. Selon l'adage, tout changer pour que rien ne change. En Côte d'Ivoire, le président Alassane Ouattara a annoncé la rétrocession de la base française à l'armée ivoirienne, mais cette fois c'est plus en accord avec la France, contrairement au Tchad et au Sénégal. Et ça ne veut pas dire la disparition complète des militaires français. Ouattara n'y était d'ailleurs pas favorable. Ces départs du Sénégal, du Tchad et de la Côte d'Ivoire devraient être effectifs d'ici la fin de ce mois de janvier. Donc il reste actuellement les bases militaires du Gabon et celle de Djibouti qui doit continuer à servir de point de projection pour certaines de nos missions africaines, a assuré le président Macron en décembre dernier. Donc des militaires français encore présents dans d'autres pays africains, grâce aux nombreux accords de coopération, par exemple en Guinée, où la répression fait rage. Ce qu'on constate globalement, en fait, c'est que les interventions de l'armée française en Afrique sont à géométrie variable. Que ce soit pour chasser un chef d'État ou le maintenir au pouvoir, la France n'intervient que quand elle y a intérêt. Et on peut dire qu'elle ne se prive pas d'intervenir, puisqu'on compte à ce jour 64 interventions militaires françaises en Afrique depuis les décolonisations. Sachant que certaines de ces interventions, on dirait des dizaines d'années.
6: Les accords militaires vont être complétés par des accords policiers. Ils permettent que dans chaque État nouvellement créé, soient imposés des services secrets, des gardes présidentiels et des polices politiques. Et qui seront encadrés, formés par les services secrets français, dans le but d'étouffer les mouvements d'opposition.
7: Notre politique était très claire. C'était la défense des régimes en place, d'abord pour éviter l'instabilité politique. C'était un rôle que nous avions à cœur et nous avions comme instruction que tout se passe comme cela. Nous étions impliqués directement, si vous voulez, dans l'évolution de l'Afrique. Par conséquent, j'avais des pleins pouvoirs, même y compris pour recommander la désignation de certaines personnes françaises et africaines.
8: Vous pourriez être plus spécifique ?
7: C'est-à-dire qu'il m'arrivait de dire à un chef d'État, là, vous avez autour de vous un gars qui ne vaut pas un clou, il faut l'éliminer et je vous conseille de prendre celui-là. C'est vrai que là, nous étions très directifs.
6: Maurice Robert, ex-officier des services secrets français, ex-diplomate au Gabon, ex-responsable des activités de renseignement d'ELF en Afrique, ex-bras droit de Jacques Foccart. Cette citation est extraite de ELF, l'Afrique sous influence, un documentaire de Jean-Michel Meurice et Fabrice Calvini, réalisé en 2000. Les agents de ce nouveau service secret seront formés à l'École supérieure de guerre de Paris. Dans cette école sont enseignées les méthodes de guerre contre-révolutionnaires. Cette doctrine est une spécialité française qui a été développée pendant la guerre d'Algérie. Cette stratégie permet de mater les révoltes en désignant les mouvements d'opposition comme un ennemi intérieur. Cette stratégie s'appuie sur le renseignement, le quadrillage et le regroupement des populations, l'instauration de l'état d'urgence. Toutes ces mesures vont permettre de contrôler les individus en facilitant les perquisitions, les arrestations, les assignations à résidence, mais aussi à contrôler l'espace des idées avec une presse soumise à la censure. Toutes ces méthodes viennent finalement garantir la sécurité des régimes en faisant place nette et en éliminant les opposants. À l'heure actuelle, les accords policiers et militaires sont toujours en vigueur dans de nombreux pays. Des coopérants sont toujours envoyés pour tenir un rôle de conseiller et formateur auprès des forces de police et de gendarmerie. Cette coopération prévoit également la fourniture en armement et en équipement répressif. Le contrôle parlementaire sur ces contrats reste très partiel et il est difficile d'obtenir des chiffres exacts sur le nombre de coopérants et sur la nature et le volume des équipements fournis.
1: Voilà, donc on vient de vous parler des accords militaires et policiers qui permettent de garantir la stabilité de régimes autoritaires en place. On vous a parlé des accords économiques qui garantissent à la France l'accès aux ressources, mais les accords de coopération, on va les retrouver dans tous les secteurs. En effet, de nombreux Français vont être nommés au titre de coopérants pour assurer l'encadrement des nouveaux États. Ils sont présents à tous les échelons, éducation, justice, haut fonctionnariat, douane, télécommunications, etc. Ces accords vont permettre de recomposer les instruments de l'impérialisme français en Afrique après les indépendances. Pour illustrer cela avec des chiffres, on compte environ 7000 administrateurs coloniaux en Afrique subsaharienne en 1956. Et en 1973, on compte alors plus de 9000 assistants techniques qui relèvent du ministère de la Coopération. Cette hausse, elle est analysée par rapport à l'intérêt particulier que la France attache au secteur éducatif. Près de la moitié des coopérants civils en 1963 sont des enseignants. On pourrait se dire qu'il s'agit d'une préoccupation altruiste, mais en fait, le but est beaucoup moins désintéressé, puisqu'il s'agit de maintenir les sociétés africaines dans le giron de la francophonie.
2: Et donc on passe de l'Afrique française à l'Afrique francophone. Depuis longtemps, la langue a été un outil de conquête. En pleine période d'essor colonial, un géographe, Onésime Reclus, théorisait « La France doit conquérir les peuples par sa langue ». Le français est décrit comme un vecteur d'influence politique, culturelle et économique. « Penser français », entre guillemets, pour acheter français, est une stratégie qui fait recette depuis des années. Mais ce n'est pas qu'un outil commercial, puisque des députés écrivaient en 2018, je cite, « La diplomatie culturelle de la France n'est pas un gadget, mais un puissant vecteur de la politique étrangère. » La francophonie fait partie de ce que l'on nomme le « soft power », qui vise à ouvrir des marchés, certes, mais qui est aussi un puissant levier diplomatique. L'actuelle Organisation internationale de la francophonie, OIF, s'est donné pour mission de mettre en œuvre la coopération multilatérale francophone au service des États et des gouvernements qui la composent. Elle crée une sorte d'amicale de chefs d'État francophones. Un certain nombre de ces chefs d'État sont des dictateurs avérés. Le régime autocratique et sanguinaire ne sont pas vraiment pointés du doigt, alors que l'OIF se propose d'aider à garantir des états de droit, la démocratie, la liberté. La francophonie s'appuie sur des outils très concrets. La présence de lycées français, la présence de coopérants, comme on vient de l'entendre, mais aussi de centres culturels et de médias, tels que TV5 Monde. Et ça n'est pas anodin, ça contribue à faire en sorte que la France, ce petit pays, ait un rang aussi important à l'échelle mondiale. Que la France, ce petit pays, compte parmi les grandes puissances.
0: Les médias sont également un outil clé dans le fonctionnement de la France-Afrique. Si les médias jouaient vraiment leur rôle, vous sauriez déjà tout sur ce qu'on vous dit ce matin. Et on a souvent l'impression que ce n'est pas le cas. La première explication, c'est que globalement, les médias s'intéressent très peu à l'Afrique et qu'ils la connaissent mal. Les reportages qu'on peut voir sur l'Afrique sont souvent ceux de journalistes qui accompagnent les délégations officielles, présidents et ministres, dans les pays africains. Elles sont alors encadrées par les services de presse du gouvernement et accompagnées par tous les chefs d'État, les chefs d'entreprise qui viennent signer des contrats et ils filment ce qu'on veut bien montrer à ce moment-là. Et ce n'est pas l'occasion de faire un travail d'enquête. Les autres explications tiennent au mauvais fonctionnement global de notre système médiatique. Les grands médias français appartiennent à plusieurs familles de milliardaires français, souvent marchands d'armes, comme l'entreprise Dassault, propriétaire du journal Le Figaro, ou Lagardère, propriétaire jusqu'à très récemment du groupe de presse Hachette et la radio Europe 1. Autre entreprise bien implantée en Afrique, le groupe de BTP Bouygues, qui possède la chaîne TF1 et d'autres chaînes d'infos qui en déclinent. Tous ces groupes n'ont pas vraiment intérêt à ce que les Français sachent à qui on vend les armes, par exemple.
3: On va maintenant parler d'un milliardaire qui est désormais bien connu, Vincent Bolloré. Il a construit son immense fortune en Afrique en rachetant puis en vendant aussi des entreprises coloniales. Donc c'était dans les thématiques de l'exploitation de la forêt, des grandes plantations, puis dans le transport et la logistique. Si bien que récemment encore, Bolloré possédait un quasi-monopole sur les ports d'Afrique de l'Ouest et sur les infrastructures et compagnies de transport qui rayonnent depuis ces ports. Si on en revient aux médias dont on parlait juste avant, Il possède à ce jour le groupe Vivendi, qui est lui-même propriétaire du groupe Canal, qui compte les chaînes C8 et CNews, donc la chaîne très très à droite qui avait fait monter Éric Zemmour à la précédente élection présidentielle. Plus récemment, Bolloré a racheté la radio Europe 1, qui est maintenant la version radio de la chaîne CNews, la chaîne raciste. Dans la foulée, il est devenu propriétaire aussi des éditions Hachette. Il est donc en quasi-monopole sur l'édition française. Les libraires indépendants en France se sont d'ailleurs alarmés de cette mainmise de Bolloré sur le monde de l'édition. Sur le groupe Bolloré, il y a autre chose qui est moins connue, mais qui est aussi très important. C'est le groupe de pub Havas, qui est aussi dans le giron du groupe Bolloré. C'est le fils de Vincent Bolloré qui en est le directeur général. Et ça, c'est important parce qu'aujourd'hui, c'est la publicité qui constitue la ressource principale de la plupart des médias. Le risque, donc, c'est que les journalistes s'autocensurent avant de critiquer trop fort Bolloré. Par ailleurs, le groupe Havas est aussi un groupe de conseil en communication politique. À ce titre, il gère les campagnes électorales de nombreux dictateurs africains, ce qui lui a permis de se placer pour l'attribution des marchés publics ensuite. Vincent Bolloré a d'ailleurs été condamné pour cette pratique dans l'attribution du port de Lomé au Togo. Dans cette affaire, il a plaidé coupable et un arrangement financier a pu être trouvé. Donc Vincent Bolloré illustre parfaitement ce mélange entre affairisme, influence médiatique et influence politique. J'en ai parlé au passé pour certains aspects parce qu'il y a eu deux bouleversements depuis quelques années. Bolloré a vendu toute sa filiale logistique en Afrique à un groupe italo-suisse pour la modique somme de 5 milliards d'euros. Donc Bolloré, le groupe Bolloré pèse aujourd'hui moins en Afrique parce qu'il a vendu tous les ports et ses compagnies de transport dont je parlais juste avant. Mais il est quand même encore présent par les médias. Le groupe Canal+ est très implanté en Afrique. Officiellement, depuis un an, ce sont ses enfants qui sont à la tête du groupe et de ses filiales. Et le père Vincent Bolloré est retraité. Mais c'est bien lui qui pèse autant qu'il le peut sur les médias pour les faire pencher à l'extrême droite.
2: Et on s'écoute un petit morceau de musique, Rockin' Squat, le morceau France-Afrique.

0: 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Donc les outils de la France-Afrique qu'on a vus, accords économiques, accords militaires et policiers, accords de coopération, francophonie, propagande. Venons-en maintenant aux accords financiers.
1: Oui, alors moi je vais vous parler du franc CFA. Le franc CFA est la seule monnaie coloniale qui a survécu à une décolonisation. Aujourd'hui, malgré ce qu'on a pu entendre sur la fin du franc CFA, il lie toujours 14 pays d'Afrique à la France. Et on pourrait même dire 15, car le franc comorien fonctionne sur le même modèle. Le sigle CFA, à l'origine, signifiait « colonie française d'Afrique », donc pour le franc des colonies françaises d'Afrique. Après la décolonisation, on ne pouvait décemment pas garder cette signification, mais le sigle, lui, a été conservé et décliné en franc de la communauté financière africaine pour les pays d'Afrique de l'Ouest, et en franc de la coopération financière de l'Afrique centrale pour les pays d'Afrique centrale. Donc, la zone CFA est donc divisée en deux zones distinctes qui ne peuvent pas échanger directement leur monnaie entre elles, mais sont obligées de la convertir en euros pour pouvoir commercer. Le franc CFA est également arrimé à l'euro et donc soumis à ses fluctuations, ce qui empêche donc la souveraineté économique des pays concernés. En décembre 2019, Emmanuel Macron et Alassane Ouattara, l'actuel président de la Côte d'Ivoire, ont annoncé une réforme du franc CFA, cela sans concertation avec les autres chefs d'État concernés. L'objectif de cette réforme, tel qu'il est annoncé aux parlementaires français, est de sortir les irritants politiques dans le but de faire taire les critiques les plus médiatiques. Sachant que ces irritants ne sont pas nécessaires pour assurer la parité fixe et la garantie, qui sont, eux, les éléments essentiels de la monnaie coloniale. Là, je cite des experts du Trésor français et de la Banque de France. Aussi, pour le moment, on ne sait pas encore si le Mali, le Burkina Faso et le Niger, qui ont annoncé en début d'année dernière leur retrait de la CEDEAO, vont quitter le franc CFA ou pas.
0: Alors, qu'est-ce qui change ?
1: Alors, pour l'Afrique centrale, rien du tout, car les pays d'Afrique centrale ne sont pas concernés par ces réformes. Pour l'Afrique de l'Ouest, par contre, ce qui change, c'est la fin de la centralisation de 50% des réserves de change au Trésor français, ce qui était le cas jusqu'à présent. Cet argent a été restitué à la Banque centrale d'Afrique de l'Ouest. Mais aussi le départ des administrateurs français des institutions en charge du franc CFA. Et enfin, le nom de la monnaie, qui deviendrait l'écho à partir de 2027. On voit donc qu'encore une fois, face à une pression grandissante, l'État français à lâcher du lest, mais qu'il reste du chemin à parcourir, ne serait-ce que à propos de la méthode d'élaboration de l'accord, qui a été encore une fois dans le plus grand secret, et son annonce. On voit qu'on est toujours dans un processus impérialiste. Et ce n'est pas la fin du scandale, car l'écho ne bénéficiera pas d'une réelle autonomie. Il restera arrimé à l'euro et la France continuera de se porter garante en cas de crise. Ce qui permet aux administrateurs français de revenir à tout moment dans les instances décisionnelles de la nouvelle monnaie. On voit donc que les outils peuvent évoluer, mais que l'essentiel est conservé. La zone franc, bien que réformée, reste pour la France un moyen de contrôle politique et de pillage économique.
0: Donc parmi les outils de domination économique, il existe un autre outil très en vogue dans le monde capitaliste. Cet outil, c'est la dette. Une autre façon de faire des affaires, quitte à appauvrir l'Afrique, c'est de devenir son créancier. Et là, l'outil dont on parle, donc la dette, c'est un mécanisme que la France elle a utilisé très tôt, puisqu'au moment d'accéder à son indépendance, au début du 19e siècle, Saint-Domingue, qui est devenu Haïti, va se faire rançonner, avec l'obligation de verser 150 000 francs de l'époque, c'est une somme colossale, qui va être destinée à indemniser les esclavagistes. Il s'était jugé spolié par la décolonisation. L'État haïtien il s'est vu contraint d'emprunter cette somme à des banques françaises et cette dette a handicapé durablement Haïti dans son développement. On a fait un petit saut en arrière, mais si on revient après les indépendances, la France, avec d'autres pays occidentaux, va pousser les pays africains à s'endetter pour la réalisation d'infrastructures dont les populations locales ne tireront souvent aucun profit. Mais qu'elles devront rembourser en tant que contribuables. Concrètement, ça veut dire que ces pays vont s'endetter pour payer des méga-projets, souvent surfacturés, inadaptés ou inutilisables, qui vont donner lieu à pas mal de corruption, côté français et côté africain. Ça a aussi comme avantage de faire marcher les grandes entreprises internationales du BTP. En général, même si on annonce un projet destiné à améliorer les conditions de vie des populations, ça permet surtout d'enrichir les entreprises et de faciliter l'extraction des richesses naturelles et leur transport vers le marché mondial. Un exemple type, c'est le barrage d'Inga qui a été réalisé au Congo RDC dans les années 70. Il a englouti le lieu de vie de 10 000 personnes qui n'ont jamais été indemnisées. Il a coûté 3 fois plus cher que prévu. Il était censé fournir de l'électricité à tout le pays, mais on voit qu'il dessert prioritairement, comme par hasard, la région du Katanga, où sont basées les industries minières, alors qu'à côté même du barrage, il y a des populations qui n'ont pas accès à l'électricité. Les mécanismes de la dette permettent également au FMI, le Fonds monétaire international, et à la Banque mondiale d'imposer des cures d'austérité assorties de privatisation des services publics. Des privatisations qui vont bien sûr permettre aux grandes entreprises françaises de s'implanter.
2: Un autre outil qui va permettre d'organiser la corruption et de maintenir l'influence française va être l'APD, l'aide publique au développement. C'est l'ensemble des aides financières prévues au budget des pays dits développés et qui sont transférées vers les pays dits en voie de développement. Cette aide peut être multilatérale via des institutions financières internationales ou bilatérale d'État à État. Ces transferts d'argent interviennent parfois sous forme de prêts qui alimentent la dette, comme on vient de le voir, ou sous forme de dons. Pendant longtemps, ces fonds ont été détournés, prélevés, directement pour le compte des dirigeants africains et de leurs complices français. Ce détournement d'argent public organisé avait également pour fonction de venir financer les partis politiques et les campagnes électorales françaises. À l'heure actuelle, cette aide au développement fait toujours débat, notamment parce qu'elle sert aussi à financer des choses qui n'ont rien à voir avec la lutte contre la pauvreté. On peut par exemple dire qu'elle est utilisée dans des dépenses liées à l'accueil des réfugiés, mais aussi à leur rétention administrative et à leur expulsion. Ou des dépenses liées à la gestion des flux, des migrations dans des pays africains, en faisant référence aux accords de réadmission. Ou des dépenses liées à la stabilité, l'encadrement technique et la formation des troupes africaines au service des dictateurs amis de la France. Finalement, on voit bien derrière la façade de la lutte contre la pauvreté, l'APD va se révéler être un outil d'influence politique et économique.
3: L'aide publique au développement dont on vient de parler est parfois en partie conditionnée à l'achat de biens ou de services fournis par une entreprise française. C'est ce qu'on appelle l'aide liée. Ça nous amène à une autre clé de lecture de tout ce système France-Africain, qui est le soutien aux entreprises françaises. Ce n'est pas réellement un outil, c'est à la fois une des causes originelles de la France-Afrique et la conséquence de tout ce que nous venons de citer. L'ensemble des mécanismes que nous avons décrits permet le soutien aux entreprises françaises et à travers elles aux détenteurs du pouvoir dans notre société capitaliste, ceux-là même qui ont beaucoup œuvré pour la mise en place de ce système. Si on résume, ce qui se passe pour ces entreprises, c'est la cellule africaine de l'Élysée qui propose un soutien diplomatique, les accords économiques qui favorisent un accès prioritaire et à bas coût aux matières premières, les accords militaires, policiers et même certains accords de coopération qui permettent de s'assurer un État complice et de sécuriser des installations industrielles, des mines, des ports, et des accords monétaires via le franc CFA qui facilitent l'ouverture des marchés et les rapatriements de capitaux. Donc, faciliter l'ouverture des marchés africains aux entreprises françaises, c'est aussi, on l'a vu, une des missions de l'influence culturelle, de la propagande médiatique, de la dette et de l'aide publique au développement.
4: Et on va aborder un dernier outil. On voit que la France-Afrique, d'abord, elle est très pyramidale et chapeautée par l'État. Et elle va évoluer, la mondialisation s'impose, les grandes entreprises sont privatisées. Et dans cette évolution, un nouvel outil devient central, c'est les paradis fiscaux. Alors un paradis fiscal, c'est quoi? C'est un pays où on peut créer une société en ne donnant quasiment aucun renseignement sur qui on est ou sur l'objet de l'entreprise. Et en partant de ça, on va créer un mécanisme en cascade où la société qu'on a créée et dans laquelle on a placé de l'argent, elle pourra elle-même investir dans une autre société qui pourra elle aussi être placée dans un autre paradis fiscal. Les paradis fiscaux et judiciaires sont des zones opaques. Elles ne collaborent pas avec les services fiscaux ni avec la justice des autres pays. Elles leur empêchent de connaître la destination ou l'origine de certains fonds suspects. Du coup, ça permet de l'évasion fiscale, mais aussi du blanchiment d'argent et de la corruption à grande échelle. Les paradis fiscaux sont vraiment un des outils clés pour permettre le pillage des ressources africaines par les grandes sociétés multinationales et la confiscation des richesses par des élites, qu'elles soient africaines ou occidentales. Souvent, on parle de l'évasion fiscale de tel acteur ou de tel ministre, mais ce sont aussi et surtout les entreprises et les banques qui en sont responsables. 40% des profits des multinationales sont déclarés dans des pays à fiscalité faible ou nulle, soit près de 650 milliards de dollars chaque année, soit plus que le budget annuel de l'État français.
0: Tout ce que nous venons de décrire, ce sont les grandes lignes de ce qu'on appelle la France-Afrique. C'est donc un système composé de différents acteurs politiques, économiques, militaires, qui par divers moyens, ingérence, corruption à grande échelle, usage de la force, permettent à la France de maintenir une position de domination sur les États africains, afin d'en accaparer les ressources et de maintenir son rang de puissance mondiale.
5: Ce système, il est choquant pour les Français, parce que des décisions importantes sont prises en leur nom, en dehors de tout contrôle citoyen. Les décisions qui sont prises à la cellule africaine de l'Élysée, dont on parlait, n'étant pas soumises au vote de l'Assemblée nationale. La cellule africaine de l'Élysée n'existe plus en tant que telle aujourd'hui, mais les décisions d'intervention militaire, par exemple, ne passent toujours pas systématiquement devant le Parlement. Le président de la République peut décider seul d'une intervention de l'armée. Il doit en informer le Parlement au bout de 3 jours, mais sans vote. Et c'est seulement après 4 mois d'opération militaire qu'un vote est proposé au Parlement. C'est donc choquant pour nous, parce que ça pose des questions sur nos principes démocratiques.
1: Oui, choquant pour nous, mais avant tout dramatique pour les populations des pays africains concernés. En effet, ces populations se voient privées de leur indépendance et de leur droit à l'autodétermination. Elles subissent les pires dictatures, les opposants en sont assassinés, leurs économies sont ravagées, la presse est contrôlée. Elles n'ont pas accès à leurs richesses naturelles, qui sont pillées et contrôlées par les grandes puissances qui organisent et alimentent des conflits sur leur sol.
4: Et on va s'écouter un petit morceau de musique, c'est Kerry James, Lettre à la République.
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0: Et on continue avec un point actualité. Alors le 6 janvier dernier, Macron s'est illustré dans un paternalisme colonial très français à la conférence des ambassadeurs et des ambassadrices. Et on va écouter un extrait.
1: Non, la France n'est pas en recul en Afrique. Elle est simplement lucide, elle se réorganise. Nous avions une relation sécuritaire. Elle était de deux natures, en vérité. Il y a une partie, c'était notre engagement contre le terrorisme, depuis 2013. On avait raison. Je crois qu'on a oublié de nous dire merci. C'est pas grave, ça viendra avec le temps. L'ingratitude, je suis bien placé pour le savoir, c'est une maladie non transmissible à l'homme. Mais je le dis, pour tous les gouvernants africains qui n'ont pas eu le courage, vis-à-vis de leurs opinions publiques, de le porter, aucun d'entre eux ne serait aujourd'hui avec un pays souverain si l'armée française ne s'était pas déployée dans cette région. Et j'ai une pensée émue pour nos soldats qui, parfois, ont donné leur vie et pendant des années se sont battus. Nous avons bien fait. On est parti parce qu'il y a eu des coups d'État, parce qu'on était là à la demande d'États souverains qui avaient demandé à la France de venir. À partir du moment où il y a eu des coups d'État, où les gens ont dit « notre priorité, c'est plus la lutte contre le terrorisme, c'est ceci ou cela, qu'importe », la France n'y avait plus sa place. Parce que nous ne sommes pas les supplétifs de putschistes. Donc on est parti.
0: Donc voilà, on a sélectionné une minute parce que franchement, écouter plus, ça aurait été dur. Alors, pourquoi au fait les chefs d'État africains devraient dire merci à la France ? Bien, Macron, il réclame un remerciement pour les opérations Serval et Barkhane, qui sont des opérations militaires qui ont duré de 2012 à 2022 dans le Sahel occidental, une région qui s'étend entre plusieurs pays et qui ont participé, entre plusieurs pays qui ont eux-mêmes participé à l'opération, du coup la Mauritanie, le Mali, le Burkina Faso, le Niger et le Tchad. Et ces opérations avaient pour but annoncé, en tout cas, de lutter contre le terrorisme dans cette région. Alors ces opérations, elles sont à classer dans la même catégorie finalement que l'invasion de l'Irak par les États-Unis. Ce sont des guerres qu'on a nommées préventives. Alors il n'y a vraiment que les Occidentaux pour appeler leurs guerres préventives. En réalité, ce sont des guerres tout court, avec des intérêts autres que ceux rendus publics. Et dans le cas de la France au Sahel, aucun des groupes visés par les opérations Serval ou Barkhane n'ont commis d'attentats en France. Par contre, la France a tout intérêt à appuyer des régimes qui lui sont favorables pour des enjeux économiques et politiques. Ces opérations, elles ont été un fiasco énorme. Les bandes armées dites terroristes sont plus que jamais présentes dans cette région du Sahel et se sont même étendues. Et trois des pays qui étaient dans l'opération Barkhane ont vécu un coup d'État ces dernières années. Du coup, la stabilité de cette région, elle laisse vraiment à désirer, et pour cause. Eh bien, justement, pour cause, la présence de la France, parce que les dits terroristes s'affichent en effet contre l'impérialisme, notamment français, contre l'ingérence de la France dans ces pays. Et il est donc pas très surprenant de constater que 10 ans de présence française avec 5000 soldats présents n'a fait qu'augmenter les colères des populations, dont certaines ont rejoint les rangs des groupes armés. Et pendant cette longue opération militaire, l'armée française s'est illustrée notamment dans le massacre à Bounti au Mali où 19 civils ont été tués. L'armée maintient qu'il s'agissait d'un regroupement de djihadistes, même après l'enquête de l'ONU qui confirme que c'était une fête de mariage. À partir de là, on se demande combien de civils il y avait sur les 2800 présumés djihadistes tués pendant l'opération Barkhane. Aujourd'hui, le Niger et le Tchad ont demandé à la France de retirer ses militaires. C'est ça que Macron a en travers de la gorge. Et il invoque le putsch du Niger pour dire que c'est pas la France qui se fait virer, en fait, c'est lui qui a choisi de réorganiser son armée. Mais on dirait bien que tous les putschs ne se valent pas parce que la France n'a pas eu tellement de problèmes à aider le fils d'Ebi à accéder au pouvoir après la mort de son père au Tchad. Elle n'a jamais eu de problème pour tous les coups d'État qu'elle a orchestrés pour mettre au pouvoir ses alliés dans ses ex-colonies africaines. Sauf qu'au Niger, bah c'est pas elle qui a décidé. Et c'est bien ça qu'embête Macron et les politiciens de la France-Afrique. Le fait qu'un pays échappe à une complète maîtrise, pays avec un gros enjeu, puisque Orano, ex-Areva, y possède deux mines d'uranium permettant la production de notre électricité nucléaire en France. Bref, tout ça pour dire qu'on voit très mal en quoi les pays du Sahel devraient remercier la France.
2: On termine par un petit point agenda.
3: Alors, du 29 janvier au 2 février 2025, une campagne d'action est lancée au niveau national contre l'Empire Bolloré, campagne qui s'appelle « Désarmer Bolloré ». Ça a été lancé après les élections législatives de juin 2024 par une centaine d'organisations qui ont dénoncé la menace que représente l'omnipotence financière et médiatique de Bolloré. en disant que c'est un réel problème qu'autant de médias et d'entreprises soient dans les mains d'un seul groupe. Centralisation qui pose encore plus de problèmes parce qu'elle tend vers une fascisation des esprits clairement assumée. Par exemple, il y a une campagne menée par des centaines de librairies françaises pour enlever Hachette de leurs rayons, ou des syndicats cheminots qui refusent de le voir affiché dans les gares. Et beaucoup d'autres actions qui dénoncent à chaque fois tout ce qu'on a expliqué avant sur le groupe Bolloré. Pour toute information sur cette campagne qui a lieu en ce moment, vous pouvez aller voir sur le site des armées Bolloré.
4: Et aussi, le 1er février, au 102, il y a une soirée de soutien à Mayotte qui sera organisée. Elle commence à 18h. Il y aura une présentation de la situation politique de Mayotte, une table de presse de survie, un concert de rap de Mikoz et une session de mix. Tous les bénéfices de cette soirée iront en soutien à Mayotte. Et donc, ce sera, comme je l'ai dit, au 102, rue d'Alembert, à partir de 18h.
5: Très bientôt également, la venue d'Armelle Mabon, qui est l'historienne qui a documenté et fait connaître au grand public français le massacre des tirailleurs sénégalais par l'armée française il y a 80 ans à Tiaroy. Elle viendra nous présenter cet épisode sombre de l'histoire française le 7 février au Transfo à 19h30. Une soirée organisée en partenariat entre Survie Isère et l'association des Sénégalais de l'Isère.
2: On arrive à la fin de cette émission. Vous pourrez retrouver les sources utilisées pour cette émission avec notre podcast sur le site campusgrenoble.org. On vous retrouve le mois prochain.
6: Salut.
7: 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À bientôt.
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0: 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Il est 20h.
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4: Bonsoir à tous, vous allez bien ?
5: Ouais.
4: Bon alors, vous avez quitté X ou quoi là ? Le réseau social ? Ouais. C'est un peu la question que tout le monde se pose dans les milieux de gauche, une polémique sur deux à cause d'Elon Musk. C'est un peu le « bon alors, on n'attend pas Patrick du Wokistan » dont Usul serait le Franck Dubosc. Nous sommes le 4 février 2026 et donc plus que 11 mois avant de terminer l'année. Mais pas de panique, nous sommes encore en très grande forme au sein de l'équipe du monde zygomatique et très inspirés. En tout cas, Pierre Ninet ne sera pas au micro de Radio Campus Paris, contrairement à Maxime. Bonsoir Maxime.
6: Bonsoir.
4: Ça va Maxime?
6: Ben ça va très bien, oui.
4: Ben ouais,
6: et nous
4: ne sommes pas seuls dans ce studio, Maxime.
6: Ben non, nous ne sommes pas seuls, nous sommes avec Sofiane.
7: Bonsoir Maxime, bonsoir Simon, bonsoir tout le monde, je suis ravi d'être présent avec vous.
4: On est content que tu sois là aussi.
7: Merci beaucoup.
6: Nous sommes avec Rosalie.
8: Bonsoir.
6: Nous sommes avec Sébastien.
9: Salut Maxime, bonsoir.
6: Et nous sommes avec...
8: Pascal Doc, qui a la chance de partager le micro avec Maxime.
6: C'est fou, et c'est fou parce que Maxime n'a pas la même voix.
4: C'est un
8: grand interprète aussi. Hein.
6: Et bien sûr, à la réalisation, nous avons des Lilas.
4: Ah là là, on a des Lilas, et ça va être formidable.
9: Salut, ça va?
6: Ouais, ça va.
9: J'étais un peu trop enjoué, désolé.
4: Non, c'est
6: extraordinaire.
4: Il y a eu un bras levé qui a fait coucou.
7: Et un bras levé, pas problématique.
4: Oui, c'est pour ça, juste un coucou.
6: Et on a bien Simon.
4: Oui, c'est vrai. Bon, ça.
6: Alors, on
4: envoie une petite pensée à Gabriel qui a 252 de fièvre
9: c'est
4: actuellement.
9: Elle se porte pâle.
7: C'est vrai.
4: Ah ouais.
7: Elle est alitée.
4: Oui. On n'a pas l'info, on n'a pas le détail. On vous donnera la chambre de l'hôpital, évidemment, si vous voulez lui rendre visite. Hein, mais nous n'avons pas pour l'instant.
7: C'est-à-dire que si on était au 15e siècle, on serait en train de la faire saigner, là.
4: On serait en train, oui, certainement, oui, évidemment. Bisous à Gabriel. Vous retrouverez, vous avez l'équipe, vous avez aussi la roue de l'info nulle, évidemment.
7: Qui
4: sera là à 20h23. Et c'est exactement pas mal, déjà. J'ai une phrase qui n'est pas écrite, visiblement. Vous avez l'équipe, vous avez le programme, c'est jusqu'à 21h sur le 93.9 FM et DAB+, Canal Campus en Ile-de-France et partout ailleurs sur le player de radiocampusparis.org. Et ça commence maintenant. Notre non-invité de la semaine est acteur. On ne sait pas souvent qu'on a des acteurs ou des actrices dans cette émission, puisqu'il s'agit de Sébastien qui a l'air de suivre son identité.
9: Il s'agit de Pierre Ninet.
4: D'accord.
9: Il s'agit de Pierre Ninet.
4: D'accord.
9: Point.
4: Oui. D'accord. Et pourquoi nous n'avons pas invité Pierre Ninet?
9: Alors oui, pourquoi? Pour deux raisons. La première, c'est que en ce moment, il nous harcèle avec son film Gourou. Peut-être que vous en avez entendu parler.
4: Apparemment, il harcèle les gens littéralement.
9: Il fait beaucoup de promos. Hein. Ouais. On l'a vu un peu partout. On l'a vu à la Starac, n'est-ce pas?
8: La Starac.
9: Oui. Il a fait la Starac.
8: Non.
9: Il a pas.
4: Ah oui, ça c'est les gens de droite, Maxime et Sébastien suivent la Starac.
9: Non, mais il est venu faire trop de son truc.
8: Mais comment ils ont fait le lien entre on chante et maintenant il y a un film et maintenant on chante.
4: Gourou, Garou, tu vois, c'est
8: pas sûr.
9: Oui, voilà, il est venu faire une masterclass en cours de théâtre. Bon, c'était juste pour parler de son film. Ouais.
7: Mais d'ailleurs, juste avant qu'il aille à la Starac, moi, il m'a envoyé un message en DM sur Instagram en me disant qu'il était hospitalisé. Pierre Ninet.
4: Ah oui, et il a besoin de 50 euros.
7: Il a besoin d'argent et du coup, je l'ai envoyé et puis j'ai pas pu aller le voir à la Starac. Il m'a dit qu'il allait me donner des places, mais en fait, il y a eu un micmac et j'ai pas pu y aller. Mais voilà, enfin, je suis censé rencontrer Pierre Ninet bientôt.
9: D'accord. Tu nous diras comment qu'il est en vrai.
6: Mais c'est fou que genre, il est malade, mais du coup, il fait des promos et tout. Enfin, ça.
7: Bah, il m'explique en fait qu'il a suivi un traitement hypersonique qui a super bien fonctionné.
5: Ça marche bien. Il faut l'envoyer à Gabriel. Enfin, faut les mettre Pierre Ninet et Gabriel. Bah ouais. C'est pour ça qu'il n'est pas là, Pierre Ninet. Il est en train de voler au secours de Gabriel.
8: Voilà. Sofiane, tu es amoureux?
7: Bah, pour le moment, j'avoue que j'ai un petit crush, mais bon, la relation est un petit peu en train de se mettre en place là.
5: Un peu prématuré finalement.
7: Voilà.
5: Et ça. Surtout que Pierre Ninet est très occupé avec la promo de ce film, donc qui s'appelle Gourou, qui est un film de Yann Gozlan, je crois.
9: Qui a réalisé Boîte Noire où jouait déjà Pierre Ninet.
5: Comment il s'appelait le film là où il joue dans. Où c'est un romancier mais qui a volé le manuscrit d'un.
9: Ça, je sais pas.
5: D'un. Je sais plus comment ça s'appelle.
8: Un homme idéal.
5: Ouais, exactement. Qui était.
7: Bravo Maxime.
5: Merci Maxime. Oui. ouais. Et donc c'est leur troisième collaboration et c'est un film qui. En tout cas, dans mes réseaux, sur mon Letterboxd de Gauchias, fait polémique, car il y a quand même un certain Cyril H. Pendant 10 minutes du film, il y a vraiment 10 minutes de TPMP dans le film, et dans un truc qui a l'air assez premier degré. Maxime, tu l'as vu, c'est ça?
8: Oui, je l'ai vu.
5: Maxime a vu le film.
7: Mais c'est quoi le truc avec TPMP dans le film?
5: Tu touches pas à mon poste.
7: Non mais. mais c'est quoi ces 10 minutes?
5: C'est que t'es très occupé avec Pierre Ninet, mais Maxime.
6: Parce que du coup, j'ai vu le film, ça vous dérange pas qu'on spoil l'histoire?
8: Ceux qui veulent pas écouter, n'écoutez pas pendant 2 minutes.
7: Mettez vos doigts dans les oreilles.
6: Non mais en gros, donc dans l'histoire, il y a une commission d'enquête qui est organisée par le Sénat sur.

0: chute de Cyril Hanouna dans le film, quoi. Oui. On sent que c'est produit par Canal+, hein. C'est, on aime bien.
1: C'est dans Gourou, ça, du coup.
2: Ouais. Gourou,
0: c'est dans Gourou.
2: Ouais.
0: Le chanteur de variété.
3: Et voilà. Du coup, coach Matt, c'est Pierre Ninet.
0: Ouais. Enfin, ouais. C'est, ouais. Et Cyril Hanouna dans le rôle de
2: Cyril Hanouna.
1: J'ai toujours eu du mal avec les films qui s'ancrent à certains moments dans la réalité des émissions télé ou des chansons. Ah, à vrai dire, non, pas des chansons, mais des émissions télé. Vous voyez ce que je veux dire?
4: Ouais, moi, la seule chose qui me dérange pas, c'est quand c'est le 20h. Là, j'ai pas trop de choses à dire, mais sinon, ouais, j'aime pas non plus
1: quand
4: ça se croise.
1: Ah, encore maintenant, c'est Léa Salamé. Tu vois?
4: Ouais, mais ça me. De quoi?
0: Et si c'est, Léa Salamé dans un film maintenant? Parce qu'avant, c'était des gens plutôt neutres, quoi. Oui. Enfin, neutres. Pas au sens intellectuel du terme, mais genre random, quoi. Enfin,
1: c'est ça, quand c'est un 20h fictif avec une actrice qui joue la présentatrice, pourquoi pas? Mais si demain ils font un film où le principal acteur ou actrice est invité au 20h et c'est Léa Salamé, c'est le 20h de France 2 en qui plus est, je sais pas, je trouvais ça.
4: Ça te sort du film?
1: Ouais,
4: ou pas?
1: Peut-être un petit peu.
4: Ouais.
0: Mais après, là où je rejoins Rosalie, c'est quand c'est des gens inoffensifs. Enfin, là, je parle de Léa Salamé, mais c'est un cas isolé. Mais quand c'est Laurent Delahousse, on s'en fout, quoi.
4: C'est juste marrant, quoi. Et quand c'est dans une comédie, c'est drôle.
2: C'est un décor, ce mec, en fait.
0: Oui, c'est un décor, ce mec. Oui, la mèche, en fait, c'est du sapin. c'est du Ikea.
4: Très beau sapin, d'ailleurs.
0: Oui, c'est un sapin étonnant. Ouais, et qui tient dans le temps, dans la durée.
1: Bah, c'est un peu ça, les sapins, ils perdent pas vraiment leurs épines.
4: Alors, juste petite problématique, c'est quand même un sapin qui aime bien mettre une jambe debout, une jambe un peu sur une table. J'ai rarement vu ça comme soutien de sapin.
0: Oui, et qui fait des phrases très longues aussi.
4: Oui, ouais, ouais. C'est
0: je suis un sapin dans le 20h30. Nous allons. Non, je sais pas, après, je sais pas limiter. Hein, le...
2: Tu le fais bien, ouais.
0: Non, mais alors, il y a une époque où je me souviens, en 2017, on jouait avec des copains à faire Laurent Delahousse parce qu'on était assez fascinés par la longueur des phrases. Juste avant 20h, juste avant l'annonce des gens qui sont au second tour, et du coup il y avait un truc de c'est quand même assez fascinant le fait de meubler pendant 3 minutes de genre on ne sait pas ce qui se passe et il faut, je sais pas, il y a un truc que du coup on en riait à l'époque et on riait extrêmement fort car nous étions
1: libres
0: libres, je sais pas.
1: Ah.
0: Heureux non plus.
1: Ah.
0: Mais nous étions libres. C'est évidemment.
1: On est juste des mots au hasard.
0: Exactement. Non, et il y a une autre affaire avec Pierre. Enfin, une autre affaire. Modeste.
4: Une autre actualité.
0: Oui, une actualité, ouais.
1: Voilà.
0: Une actu Ouest France insolite, quoi.
5: Bah, c'est pas cher, ça a été beaucoup.
0: Est-ce qu'on entend Sébastien?
1: Non, j'aimerais. Voilà.
0: Sébastien a été censuré. Il a mis trop de coups de pied.
3: J'en avais marre de ce mec.
0: Ouais.
3: En tout cas, il faut pas beaucoup chercher loin pour la trouver, cette actu. C'est ça que je voulais dire.
1: C'est hyper profond.
3: Bref, et donc, c'est que il y a un mouchoir usagé, utilisé par Pierre Ninet, qui a été mis en vente aux enchères sur eBay. Et les enchères ont atteint 100 000 euros. Mais je sais pas qui a mis ça aux enchères. Enfin, j'imagine que c'est lui, mais...
4: Mais c'était pour une association, l'argent, de ce que j'ai lu.
0: Faut le souhaiter. Oui. Faut espérer que ce soit... Ouais,
4: non, mais tu sais, il y en a qui font ça, genre ils vendent l'eau du bain d'une star, tu vois.
0: C'est vrai, il y a des... Alors, il y a un deuxième Maxime qui est entré dans le studio, parce que Maxime est là, il y a deux Maxime maintenant.
6: Nous sommes deux.
0: Bonsoir, Maxime.
6: Bonsoir, Maxime.
1: Deux fois.
6: Ah oui, c'est vrai.
0: Maxime et Maxime, voilà. Qui,
6: bonsoir, bonsoir. Bonsoir, Simon.
0: Bonsoir, Maxime.
6: Bonsoir à tous.
0: Oui. Pierre Ninet.
6: Oui.
0: Il faut prendre le train comme on peut, Maxime.
6: Oui, Pierre Ninet, je ne sais pas si vous avez vu, il y a une actualité par rapport à un mouchoir usagé. Ah. Non, Pierre Ninet, mais j'adore Pierre Ninet, bien sûr. Pierre Ninet, Pierre Ninet, le Comte de Monte Cristo, Pierre Ninet, le Retour vers le futur, Indiana Jones, Pierre Ninet, bien sûr, bien sûr.
1: Belphégor,
6: oui, bien sûr, bien sûr. Est-ce qu'il existe un film où il n'y a pas une affiche?
1: Pierre Ninet, il n'y a pas Pierre Ninet.
6: Non, mais il existe un film. Est-ce qu'il existe un film où Pierre Ninet joue?
1: Il a son visage en pleine affiche.
4: Dans Five.
1: Dans LOL. Il a joué dans LOL.
4: Oui,
6: il a joué dans LOL.
1: Il a joué dans LOL.
4: Ah, ouais.
6: Okay, pardon.
0: Ouais. Est-ce qu'il sera dans LOL 2?
6: Contrairement à Sardoche qui a joué à LOL.
4: Il coûte trop cher, je pense.
6: Mais c'est LOL 2.0 maintenant.
2: Ça, oui, LOL 2.0.
1: Ouais, parce que ça se passe sur Twitch en ligne.
6: Ah ouais.
0: Pareil, ça m'a intéressé, quoi.
6: Elle te juge.
1: Ouais, j'ai compris, merci.
0: Pierre Ninet, j'ai un souvenir de lui qui fait que ce garçon me cringe un peu. Où en gros, il raconte dans une vidéo, j'imagine Combini, enfin un truc internet, quoi, un peu comme ça. Ou
6: copain d'avant, tout ça, quoi.
0: Internet. Ouais, Combini d'avant.
6: Oui, ça.
0: Non, mais où en gros, il se vante d'avoir pris une grosse cuite

0: et de ne pas être arrivé à la Comédie Française.
1: Ah oui, j'ai pas couru.
0: Et je trouve que c'est assez condescendant et assez méprisant comme
1: vidéo. Les anecdotes de riches, j'adore.
0: Oui, vraiment les anecdotes de riches, quoi. Enfin, et je trouve un truc d'une espèce de mépris pour. Je trouve une espèce de mépris pour le théâtre, mais c'est peut-être parce que j'ai trop fait de théâtre quand j'étais collège-lycée, mais il y avait un truc, je sais pas, il y a des gens qui se font chier à faire, à créer un spectacle et tout. Alors évidemment, là, dans un environnement très professionnel, hyper privilégié, parce que c'est la Comédie Française, mais être en mode, ah, voilà, j'ai trop bu, et du coup, je suis pas arrivé à l'heure pour le spectacle, alors tout le monde m'attendait.
1: C'est vrai. Enfin, je me suis réveillé au Lutetia, du coup, je retrouvais plus les clés de ma Jaguar.
0: C'est ça. Ouais, il y avait un peu un truc comme ça qui fait que cette personne me cringe depuis cette époque. Voilà.
2: Mais, oui, mais je pense qu'il en fait tellement, il a tellement joué et tout que oui, ça devient un métier et parfois t'arrives en retard à ton métier, tu vois.
3: C'est exactement
2: ce que j'ai pensé. Ouais,
0: c'est possible.
2: Je
0: comprends comme ça aussi, mais je sais pas.
1: Il y a
0: une espèce de vantardise qui me gêne et couplé à ça, je sais pas, ça me dérange un peu. Mais après, c'est un avis très personnel.
1: Quoi, c'est un bon acteur. Enfin,
0: oui,
1: c'est correct, quoi. C'est son jeu est de bonne facture.
0: Oui, je n'ai pas vu ses factures.
4: C'est pas son vieil avocat. De...
1: Non, mais après,
4: malgré tout, est-ce qu'on peut lui reprocher on ne pouvait pas lui enlever le fait que.
1: Ça reste, enfin voilà.
4: Correct. Son succès, il l'a eu parce que.
0: Si on ne demande qu'à en rire sur France Culture, quoi, c'est vraiment.
1: C'est
0: évidemment c'est Sébastien que
1: Jean j'adore
4: notre empire romain Ondar.
1: Il n'est pas sur Culture.
0: Non mais non, il n'est pas sur France Culture.
1: Quel rire il aurait d'ailleurs.
0: Ruquier sur France Culture,
1: oui.
0: Pierre Niney sur le même France mais sur France Culture. Mais okay, après avoir fait une blague sur Proust, tu vois,
1: ah oui,
0: au
1: sûr.
0: Lieu de faire une blague sur de la merde.
5: Tire sur mon doigt, tire sur mon doigt Proust.
1: Excellent.
0: Laurent Ruquier sur France Culture, on l'attend. Autre chose à dire sur notre invité de la semaine, Sébastien.
3: À l'époque de Monte Cristo, tout ça.
0: Très mal Jean Ben Guigui.
3: En juillet 2024, c'était le film Monte Cristo. Et tout. Et nous, on se foutait de sa gueule à Pierre Niney avec des potes parce qu'en fait, sur Twitter, il réagissait à tout avec des emojis.
5: Ah oui.
3: Genre, il retweetait des articles. Genre, il avait partagé un article de Elle, mais qui avait rien à voir avec sa promo ou quoi. C'était genre, en Italie, l'accès à l'IVG était de plus en plus difficile d'accès. Et donc, il partageait cet article et il mettait juste un emoji sirène d'alarme. Sans s'exprimer. Et du coup, ça a énervé les gens, mais en mode, mais exprime-toi avec des mots, c'est chiant, ça ne sert à rien de juste faire ça, etc. Ça appelle pas la conversation. Il était un peu relou avec ça, et du coup, on sautait un peu de sa gueule en s'envoyant des messages WhatsApp avec des emojis. On disait, je m'exprime comme Pierre Niney sur Twitter.
6: C'est du harcèlement pour moi, et c'est un grand acteur. Non, mais. C'est un lanceur d'alerte avant tout, mais c'est aussi un
3: acteur. Il y a tellement d'avocats de Pierre Niney dans
5: mais peut-être que finalement, c'est juste la promotion de son prochain film sur l'Égypte antique, en parlant hiéroglyphe, finalement.
0: C'est vrai.
5: Je ne sais pas. Je dis ça.
2: Il y a plus de chances que ce soit un film sur les émojis, mais c'est pas grave.
0: Ouais,
5: les hiéroglyphes.
1: Les hiéroglyphes.
7: C'est pas très Comédie Française, les émojis.
0: Il est plus à la comédie française depuis longtemps.
2: Il est 2.0, tu vois, comme LOL, il transverse son contemporain.
5: Mais c'est vrai que ça, c'est une question.
6: C'est ce que tu nous racontes.
7: C'est la force d'avocater, au bout d'un moment, ça va trop loin.
3: Il n'y a pas une phrase qui veut dire quelque chose dans cette situation.
0: Après, Laurent Delahousse a commencé comme ça, avant de faire des phrases à rallonge. Et là, on raccroche le wagon de tout cela. Maxime, tu allais dire un truc?
1: Non, je veux dire qu'elle a acheté sa phrase comme tu jettes une chaussette dans la corbeille de linge sale comme ça.
0: Ou un mouchoir de Pierre Niney.
4: C'est Edouard Baird. C'est pas n'importe qui.
8: Je crois que Sofiane voulait parler aussi.
5: Merci Maxime. Primo, moi je ne jette pas mes chaussettes dans la corbeille à linge.
0: Et tes mouchoirs non plus.
5: Voilà. Mais non, ça m'a fait penser ce que tu viens de dire, Rosalie, sur vous savez, tous ces acteurs, enfin ces comédiens, ces comédiennes de la Comédie Française qui tournent ensuite dans des films et dans quand on voit les noms des acteurs et des actrices, ils sont obligés de mettre avec la participation du comédien de la Comédie Française, Pierre Niney, etc.
3: Benjamin Laverne,
1: de la Comédie Française.
7: Et est-ce que vous savez pourquoi sur les photos de la Comédie Française ils sont toujours à poil là, et on a besoin de voir leur clavicule?
0: Le clavicule.
9: Tout à fait.
0: Précisément.
9: Précisément. Unique. Et bah, systématiquement, si tu regardes un n'importe quelle pièce qui sort de la Comédie française, on te met tous les comédiens et ils sont
0: tous. Oui, il y a un trombinoscope.
5: Oui, mais c'est ça, je pense que c'est le trombinoscope du début qu'ils doivent sûrement faire torse nu.
9: Bah, c'est ça.
1: Mais non, mais c'est cet été où il a fait si chaud, l'été de la clavicule.
0: Oh, oh oui.
1: Merci, c'est tout pour moi.
0: Et là, Laurent Ruquier sur France Culture. Je vais te dire en pire.
1: Oui.
0: Plus rien à dire sur Pierre Nainé. Je pense qu'on peut passer à autre chose. 20h18, ce soir, nous recevons en studio Antoine Crépy, délégué adjoint pour l'ARCOM, médiateur, qui vient nous rappeler la règle d'équité du temps de parole en pleine campagne pour les élections municipales. Bonsoir, monsieur Crépy.
5: Bonjour, oui. Merci, monsieur Simon, mesdames, messieurs en plateau, madame dans la régie, chez vous, à la maison aussi, ou peut-être ailleurs, enfin moi je ne sais pas, je n'assume rien. Voilà.
9: Okay.
5: Moi, je suis donc envoyé par l'ARCOM, c'est-à-dire... l'autorité de régulation de la communication audiovisuelle et numérique, c'est-à-dire, si vous voulez, un petit peu les policiers du net, quoi. Piu-piu. Voilà. Alors, il existe, comme l'a rappelé M. Simon, des règles à suivre lors des campagnes politiques, comme par exemple accorder le temps de parole à toutes et tous. Voilà, à l'ARCOM, on est inclusif. On inclut la gauche et on inclut l'extrême droite et la droite, puis le centre. Et voilà, alors il faut inviter tout le monde, quoi.
0: Oui, alors, si je peux me permettre, en Belgique francophone, par exemple, les journalistes n'invitent pas l'extrême droite. C'est pas un problème dans leur pays.
5: Mais la démocratie, monsieur Simon, la vraie fonctionne que si tous les partis ont accès aux mêmes plateformes pour présenter leur programme. Parce que sinon, enfin, comment est-ce que nos concitoyens et nos concitoyennes pourront savoir si quelqu'un a un bon programme et si quelqu'un est raciste, quoi. Enfin, qui a, voilà, après moi, je pense que il faut inviter l'extrême droite parce qu'elle participe activement à la vie politique et judiciaire du pays. Et ça serait renier les votes de millions d'électrices et d'électeurs. Hashtag inclusivité.
0: Et donc comment Radio Campus Paris peut-elle respecter les règles dictées par l'ARCOM, par exemple ?
5: Eh bien, je vais vous le dire. Car, monsieur Simon, c'est mon métier.
3: Votre façon de parler, monsieur Crépy.
5: Laissez-le parler. C'est la première fois qu'on me le dit. Et pourtant, je fais des efforts. Hein. Je pense en inclusif. Vous avez remarqué. Donc, je reprends. C'est mon métier à l'ARCOM, vous savez, de rappeler les règles au plus grand nombre. À vous aussi à Radio Campus Paris et à vous aussi qui nous écoutez à la maison ou je ne sais pas, quelque part, je ne sais pas parce que là, depuis lundi, si vous voulez, on est en campagne pour les présidentielles. Bon, alors à Paris, à Radio Campus Paris, vous devez respecter ces règles parce que c'est important d'inviter l'extrême droite, par exemple, et de leur donner de la visibilité pour qu'ils et elles présentent leur parti et leur programme et leurs idées aux Français et aux Françaises, quoi.
0: Hashtag inclusivité.
5: Merci, monsieur Simon. Et vous savez, enfin, à l'extrême droite, par exemple, ils sont inclusifs aussi, eux aussi, comme à l'ARCOM. Si, si. J'ai l'impression d'avoir changé la voix de ma personne. C'est soit. Donc, à l'extrême droite, ils sont inclusifs. C'est soit Marine, soit Jordan. Aga, une fille. Version 2026, quoi, loulou chouchou, comme vous voyez. Non mais voilà. Dans votre émission, par exemple, à Le Monde zygomatique, Julie, il y avait cet arabe, enfin, pardon, ce chroniqueur, Sofiane, je crois, qui faisait des chroniques sur la gauche. Mais moi, je lui demande, quand va-t-il parler de l'extrême droite? Parce que sinon, voilà, la règle n'est pas respectée et c'est la fin de la démocratie. Voilà. Merci beaucoup.
0: Et donc, oui, mettre d'accord. Donc, pour l'ARCOM, inviter l'extrême droite fait gagner la démocratie. Merci, monsieur Crépy. Merci. Merci à vous. Et on suivra la campagne merci. Municipale avant la présidentielle.
5: Et surtout, si vous, vous me réinvitez comme vous voulez. Hein.
0: Ah oui, bah, on y pensera. On va juste laisser Sébastien se remettre de sa crise d'angoisse. Et on va écouter une petite musique dans un instant. La chronique de Delila et la chronique de Rosalie. La roue de la fenule entre les deux. Et d'abord, on écoute ça.

0: C'était un morceau dont Maxime a retourné la feuille, donc je ne sais pas ce que c'est. C'était c'était Lassa de Sala et c'est Rising sur Radio Campus Paris.
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0: Et on est toujours en direct avec Maxime, mais aussi Maxime, ouais, Sofiane, ouais. Delila, Rosalie, Pascal Dog et Sébastien. Et à 20h26, c'est l'heure d'écouter. Oui.
2: Non, je vais juste dire que Rosalie m'a dit un truc très intéressant pendant la pause musicale.
3: Ah, si tu non, voulais pas. Il fallait avoir la suite de toute la conversation qu'on a fait en off, sinon ça marche pas du tout.
0: Oh. D'accord. Elle est timide. Je suis très heureux qu'on pour les la personne qui passe là maintenant est très voilà. heureuse d'avoir un lancement saboté par en plus elle est de l'autre côté de la vitre, elle peut rien dire, elle a pas de micro. La pauvre. Oh, bravo Sofiane.
2: C'est pas grave.
0: Bravo. Tu as vraiment crépité le truc. Ouais.
3: Non.
0: On a adoré ce moment. 20h27, c'est l'heure d'écouter l'information répétée, déformée et amplifiée par Delila.
4: Effectivement, alors cette semaine, je me suis rendu à la manifestation du syndicat de police Alliance. Alors je vois vos mines déconfites, écoutez, qu'est-ce que vous voulez que je vous dise ? Il ne faut pas interviewer la droite, il ne faut pas parler de leur thème. Avec les actualités qui fustigent l'institution à travers le monde, j'ai décidé de leur donner une occasion de redorer leur blason dans ce reportage. Alors avec les collègues, on a eu des revendications claires, on va vous les énoncer. Alors déjà en premier lieu, d'abord et avant tout, on aimerait parler d'un truc très important. Parce qu'on n'en parle jamais et pourtant, hein. Vous savez, nous savons, ils savonnent. J'ai pas besoin de vous le dire. À un moment donné, voilà. Bref, on a mauvaise presse en ce moment, soi-disant qu'on serait des criminels, qu'on serait les vrais voyous. Alors avec les collègues, on a une idée. Les malfrats, on peut pas les arrêter avant qu'ils commettent des délits, vous êtes d'accord? Sauf que, imaginons qu'on puisse. Vous avez déjà lu Lucky Luke? Le mec qui tire plus vite que son ombre. Eh ben justement, vous allez voir où je veux en venir. Vous allez voir où je veux en venir, monsieur Simon.
5: Ouais.
4: Vous allez le voir.
5: Oui.
4: Vous avez du texte?
0: Ah oui, j'ai du texte, oui. J'ai été déconcentré par la vie. Écoutez, mon vieux, c'est pas très clair votre histoire, dis-je spontanément.
4: Non, mais pour rester dans la BD franco-belge, vous voyez Astérix, il a une gourde de potion magique qui lui donne une force surhumaine. Est-ce qu'on pourrait pas imaginer que peut-être. Dans la manifestation de ce syndicat de policiers, on trouve des personnalités auxquelles on s'attend. Marion Maréchal Le Pen, Nicolas Dupont-Aignan, mais également le méchant microbe de Il était une fois la vie. Et à ses côtés, une figure plus confidentielle. Si elle a explosé dans les années 2000, ça a été fait discrète depuis. Mais face aux prétendues réductions d'effectifs, elle a décidé de tomber le masque. Soutien inconditionnel aux forces de l'ordre. Crazy Folk, bonsoir. Alors, ce coming out politique.
0: Voilà, attendez, il a sorti sa bite là.
4: Alors, Crazy Frog, votre nouvelle famille politique.
0: Non, on va vraiment pas faire comme si de rien n'était là. Il est en train de faire tourner sa teub sur le plateau là.
4: C'est la fin de ce reportage. Merci de nous avoir suivis. La semaine prochaine, nous nous rendrons directement dans la forêt de Fontainebleau pour y chercher la dignité de ces racailles de flics qui demandent plus de droits alors qu'ils tuent impunément comme des énormes crevures racistes qu'ils sont. Bonne soirée.
0: Voilà, j'ai essayé de refaire la chanson, mais je ne sais pas la faire. Bravo! Bravo!
3: Bravo!
0: Bravo au reportage!
3: Merci. Chaud pour Crazy Frog.
0: Ouais. Merci Geneviève Reportage pour cette infiltration.
6: Pour ce reportage. Mais de rien!
0: et Merfouras en même temps,
3: c'est pas ça,
0: On va tirer tout ça au clair de l'identité de cette personne. Mais d'abord, à 20h30, c'est le moment de s'amuser un petit peu.
6: Oui.
0: Hein, qu'en pensez-vous?
3: Oui.
0: Je pense
3: qu'on va faire ça.
0: On fait ça?
6: Oui.
0: Est-ce qu'on le fait?
2: C'est une bonne
0: on
2: idée.
0: On y va ou on n'y va pas?
2: On y va.
0: On va
2: réfléchir.
0: Sur l'autoroute du kiff.
2: Ah, on va clairement
0: on va
2: sur
0: kiffer,
2: la highway
0: là.
2: Du kiff.
0: On va kiffer. On va kiffer sur une autre musique.
3: La roue de l'info.
0: Ah oui, t'as pas la musique, mais on s'est
2: enjoué
0: là.
2: Oui,
0: la
3: roue de l'info nulle.
0: Le principe de la roue de l'info nulle est très simple. Dans le studio de Radio Campus Paris se trouve une roue qui dispose de trois couleurs, rouge, vert et blanc. Derrière chaque couleur se cache une question, quatre propositions de réponse, une seule bonne réponse. Mais bien sûr, pour savoir sur quelle couleur on va tomber, il va falloir tourner la roue. Et bah oui, sinon, à quoi ça sert d'avoir une roue? C'est pas pour la tourner.
6: Alors, c'est notre petit plaisir hebdomadaire.
2: Il y a un nouveau perso à chaque fois.
0: Et une nouvelle impro à chaque fois.
2: Plus
0: je laisse Maxime tourner la roue, bien sûr.
3: qui ne l'a encore jamais faite d'ailleurs. C'est la première fois. J'ai envie de décrire ça comme dans les Césars. Il vient d'arriver pour la première fois. Elle a passé dans le. C'est quoi la matinale de 20h?
0: Oui, on est tombé sur une grande
3: Je me blesse, fallait pas me laisser seule.
2: Tu sais, c'est la petite musique qu'il y a.
0: Vert, ça tombe bien, c'est la première question que j'ai sous les yeux.
2: Marine Tondelier.
0: Ça va et toi? Il faut dire tous les autres noms du coup pour le temps.
2: Monsieur Trépied.
0: Alors, Jean-Luc Mélenchon.
7: Jean-Luc Tondelier.
0: Nike Fleece. Pardon. Je sais pas si je prononce bien. C'est un survêtement gris de la marque Nike. Et ça a fait le tour des réseaux sociaux dernièrement. Eh bien, je te laisse comme d'habitude. Personne qui ont la réponse, évidemment, je vous laisse ne pas la donner, laisser les autres réfléchir. Pourquoi elle a fait le tour des réseaux sociaux? Réponse A.
7: Pardon.
0: Derrière chaque couleur se cache une question avec quatre propositions de réponses.
2: Elle a été portée par Marine Tondelier.
0: Non, réponse A, c'était la tenue de Jeffrey Epstein sur une photo utilisée de lui pour l'illustrer dans la plupart des médias. B, c'était la tenue de Carlos Alcaraz quand il a remporté l'Open d'Australie dimanche matin pour nous. C, c'était la tenue de Kendrick Lamar quand il a reçu le Grammy Award de l'enregistrement de l'année, c'était il y a quelques jours. D, c'était la tenue de Nicolas Maduro quand il a été capturé par l'armée américaine.
7: Oh là là.
0: Je sais.
8: Je dirais Epstein.
0: Epstein.
8: Ouais.
3: Je pense qu'ils sont de la pub positive, donc plus Kendrick Lamar.
0: D'accord, ok. Il y aurait le champ des possibles est possible.
2: Est inimaginable
0: et ouvert. Est possible.
3: Ah. Moi, je dirais la D.
0: Maxime, la D. Maduro ?
3: Ouais.
0: Ah ouais. C'est audacieux, Maxime.
3: Oui, mais j'aime l'audace.
0: C'est
3: tout.
0: Vrai. Vous pouvez réfléchir, évidemment, Sébastien ou Pascadoc, je sais pas qui.
9: Kendrick.
0: Kendrick ?
9: Ouais.
0: Kendrick, c'est un nom qui est rigolo, Kendrick tout seul, je trouve. Kendrick et Ramsey, tu vois. Non, j'adorerais voir ce duo. Mais Delilah. Est-ce que cette question t'inspire quelque chose?
4: J'ai déjà la réponse.
0: T'as déjà la réponse. Et est-ce que...
8: Kendrick est morti?
0: Ah oui, oui.
8: Bah, c'est bien ça.
0: Kendrick Azaraï. Que des rêves de vie. On en parlait avec Sébastien Horoten, on a que des rêves de
2: à chaque fois, ça revient.
0: Qu'on n'est pas du tout. Sébastien, tu n'as pas donné ta réponse. Il y a une majorité de Kendrick Lamar. Mmh. Ok. Et personne Carlos Alcaraz.
2: On sait pas qui c'est.
0: Mais si, toi, tu sais qui c'est. Tu regardes le tennis? Ah non, tu regardes pas le tennis.
2: Vrai.
0: Tu joues au tennis, mais tu regardes pas le tennis.
2: Non.
0: Moi, je joue et regarde au tennis.
2: Double rainbow.
0: Je regarde au tennis, évidemment.
8: Il ne regarde pas ce qu'il fait.
2: J'adore les miroirs.
0: Double rainbow. Combien de Kendrick Lamar? Il y en a 1, 2, 3. Maxime, non?
8: Non, moi, j'ai eu Epstein.
0: Epstein. Combien d'Epstein? On a 1. Combien de Maduro il y a?
3: Moi, des...
8: De Maduro.
0: Et oui, parce que c'était Nicolas Maduro.
2: C'est vrai.
0: Oh. Et oui. Et en gros, la photo qui a fait le tour du monde, évidemment, du président vénézuélien capturé par l'armée américaine, ça a fait l'objet d'énormément de mèmes. Mmh. Voilà, parce qu'il y a des gens qui font des mèmes là-dessus. Après, on s'amuse avec ce qu'on peut. Voilà, on est nous-mêmes sommes une émission qui est question
2: d'art. Mais est-ce que tu penses que du coup les ventes de ce jogging, de cet ensemble de jogging finalement, ont évolué, enfin ont grandi grâce à cette photo? Parce que peut-être que les gens ont voulu s'acheter le même jogging.
0: J'ai pas vérifié s'il y avait eu un boom, mais il y a eu un sursaut de mention de ce truc-là en tout cas. Mm. Mais voilà.
2: Ce serait du bon journalisme, je pense, de les regarder ça.
0: Ah oui, c'est une excellente source sur laquelle je vais chercher ce genre de questions, évidemment. Mais tiens, bah Sofiane, comme tu avais la bonne réponse, est-ce que tu veux tourner la roue?
2: Ok.
0: Voilà, Sofiane qui a une charge mentale, mais vraiment, il crépitait d'impatience.
10: J'ai mal aux jambes.
0: Et il a mal aux jambes en plus, parce qu'il n'a pas compris qu'il y avait un micro pour...
10: J'ai des nouvelles chaussures.
0: Il a des nouvelles... Moi aussi. Et tiens, c'est fou ça, qui a des nouvelles chaussures?
8: On en est là.
0: Bah tourner la roue, c'est le moment où on peut se permettre ce genre de...
8: Pas moi. T'attends quoi par nouvelle? Sa dernière paire, j'ai dû acheter.
0: Oui, la dernière paire. Ah, celle-là... J'adore cette question.
2: T'as pas dit la couleur?
0: Blanc.
8: Non, noir, mais
0: le mois des...
2: je vois blanc. Pas les couleurs.
0: Le mois des galettes est terminé.
8: Motherfucker.
2: C'est trop.
8: Ça dépend de quelle galette on parle.
0: J'y viens. Une épicerie d'un village de 800 habitants en Loire-Atlantique a explosé les ventes de galettes grâce à... Réponse A. Des fèves en forme d'anus. B. Des fèves en forme de bite. c'est des fèves en forme de caca. Là, ça me fait rire.
9: En forme de quoi, pardon ?
0: De caca.
9: D'accord, ok. En forme de quoi, pardon ?
0: Des fèves en forme de drapeau breton, hashtag Bretagne à 5 départements. Okay. Parce que c'est la Loire-Atlantique.
9: J'ai pas compris en troisième.
0: Le caca, Maxime.
9: D'accord, ok, ça marche.
0: La bite !
9: Voilà, c'est bon, j'ai donné ma réponse.
0: D'accord.
2: Je me la galette.
0: Tu avais envie de dire ça ?
2: Savez-vous comment ?
0: Peut-être.
2: Quand t'allais bien, en fait, avec des bites dedans.
0: Quoi ?
9: Quel est ça ?
0: Monsieur Creepy ? Avec des bites dedans. Voilà. C'est une parodie de quoi ? J'ai pas compris le,
2: j'aime la galette, savez-vous
9: j'aime
2: comment
9: la galette. J'aime la galette, savez-vous comment ? Quand elle est bien faite, avec du beurre dedans. J'aime la galette, j'aime.
0: D'accord. L'exhaustivité.
9: Bloquez ces paroles.
0: Il manque trois mots.
9: Ciao.
0: C'est tout ce que je sais faire de...
9: Bonjour.
0: À une époque, je faisais Nagui, Maxime.
9: Ah bah oui, bien sûr, c'est vrai.
0: On avait fait un sketch. Oui. C'était Taratatin.
9: Oui, c'est vrai. Oui, c'est ça, oui. N'oubliez pas les allocs aussi.
0: N'oubliez pas les allocs. N'oubliez pas les caroles aussi.
9: Ah oui, n'oubliez pas les caroles.
0: Oui, on riait à une époque. Je voulais que je répète les propositions.
3: Même si
0: je pense que... L'anu, d'accord.
3: Ouais,
0: l'anu. Des fèves en forme d'anu, finalement.
3: Moi, deux bites, je pense.
0: Bites, ok. On part sur la bite. Ouais, la bite pour à ma droite.
2: La bite ne fait pas le moine de toute manière. Donc,
0: oh là là, la bite ne fait pas la frangipane.
2: Voilà.
9: Moi, je pense à la bite. Enfin, voilà, mais.
0: Ah oui.
3: T'as une réponse, Maxime, une réponse. Pas ton avis, face tout ce que tu penses.
0: Maxime, qu'est-ce que vous dites aux Français actuellement?
9: Ce que je dis aux Français, c'est très clair. Je dis, je pense à la bite.
0: D'accord.
9: Voilà, c'est ça. Il faut éviter la langue de bois, monsieur Simon.
0: D'accord.
9: Voilà.
0: Et plutôt pas aller sur la langue de...
9: La langue de bite. Oui, voilà, c'est ça, bien sûr.
0: La fameuse langue de bite.
9: Ouais, bah ouais, bien sûr.
0: Qu'on a découvert dans l'anatomie.
9: Ouais, finalement. Voilà. Dans les films porno un peu science-fiction chelou, tu vois. Là, ça, une langue qui sort comme ça, etc. Voilà, non, mais il faut imaginer.
0: Oui, alien, quoi. Enfin,
9: oui, ouais, voilà, c'est ça.
0: La parodie.
9: Bite.
0: J'ai pas très envie de voir cette parodie.
9: Twin beat, en fait, tu vois, des choses comme ça.
0: Twin beat, il y a vraiment aucune lettre.
9: Non mais, non, mais tu vois, le côté de la langue qui sort, il y a un côté un peu Lynch, tu vois, un peu absurde, un peu. Non, plutôt Cronenberg, d'ailleurs, du coup, le côté.
3: Cronenbeat.
9: Voilà, Cronenbeat, voilà, c'est ça.
0: Cronenverge, quand même.
9: Oui, c'est ça, qui a fait la bite, enfin la mouche, quoi.
2: Oui, du coup. Desperate House Beat, par exemple.
9: Oui.
0: Mais c'est de moins en moins.
3: Il y a de moins en moins de logique là-dedans. J'adore. Parce qu'il y a un jeu à faire, Simon, sur les...
9: HP Beat, enfin... Mais Karadeg, mais bien qu'elle fait 20 cm. Allez, bon, suivez Morgane.
0: La vie est un long fleuve trempé. Bite,
9: oui, non,
0: c'est
9: voilà,
0: ça, ce genre de truc hyper coréen.
2: Si fait pas bite, merde.
0: Alors, qui dit l'anus ?
9: Pour
0: parler des choses sérieuses, qui dit l'anus ? Pascal Doc dit l'anus.
3: Je dis l'anu.
0: D'accord.
3: Delilah, tu dis quoi ?
0: Oui, Delilah.
4: Je dis à qui j'allais. Caca.
0: Non, le caca.
4: Choisir entre le caca et la bite, c'est comme choisir entre mon père et ma mère.
0: D'accord. D'accord. Le caca pour Delilah, Seb.
9: Je sais pas, bref. La bite, je l'ai dit.
0: La bite, ouais. Il avait dit la bite, ouais. Maxime, t'avais dit.
3: La bite aussi.
0: La bite, Sofiane, la bite.
2: La bite.
0: Rosalie,
4: quel
0: la
4: spectacle
0: bite.
4: On offre aux Français.
9: La bite, la bite.
0: Une belle français, émission des années.
9: En contexte, c'est incroyable. Ce
2: La bite. C'est le nom de l'émission.
0: C'est la parodie porno des tuches. Des bites.
9: On dit tous la bite, enfin voilà.
0: C'était la bite, ouais, effectivement. Pascal Doc s'est mis en minorité.
9: Ah, c'est d'un goût.
4: Je pense que Maxime 2 est content.
0: Plus de 560 galettes ont été vendues parce qu'il y a eu un bouche à oreille.
9: La bite est rentrée dans vos foyers. Hein.
0: Et vous riez à ça.
9: Sur le service public. Après, il a fallu fourrer les galettes, du coup. Hein.
0: Non, mais...
9: On les a enfournées et tout avec la bite. Et
0: non,
9: tout,
0: mais
9: bien
0: en
9: sûr.
0: Gros, il y a eu tout
9: pour
0: un
9: les vendre, bien sûr.
0: Tout un bouche à oreille qui fait que les gens ont parlé autour
9: de quoi
0: autour de l'épicerie du fait qu'il y avait des fèves en forme de bite.
4: Quelles sont dures ces images.
9: Oui.
0: Ça va être bien pour Rosalie de faire la chronique, juste après.
2: Ça va être très dur. Très dur.
0: Surtout qu'il n'y a pas d'autres questions.
4: Rapport à la bite.
9: Rapport
11: prend la bite. Oui.
0: Mais alors, du coup, est-ce que.
2: Il y a même des gens de Bordeaux, de Strasbourg, de Lille qui sont allés, qui ont commandé une galette de
12: sel et la rouée vers la bite.
0: Et est-ce que le plus jeune passait sous la table pour la bite aussi?
2: C'est sur CNews, ça. C'est pas.
0: Oui, bien sûr.
2: Ça, c'est en Loire-Atlantique, c'est une autre affaire. Eh bien. C'est un bon moment. Je pense qu'on peut rendre l'antenne maintenant.
12: Est-ce que parfois,
2: mais on a d'autres chroniques
12: parfois,
2: encore.
12: Il me faisait des galettes, il mettait deux bites dedans, c'est une double pénétration.
11: Oui, voilà. Oui, non, bien sûr.
4: Je vais couper le micro de Sofiane. Hein.
2: Il n'y avait plus de genoux.
11: Après, il a enculé là, avec la galette.
2: Et après, est-ce qu'ils l'ont mis dans du poisson? Comme ça, ça aurait fait du poisson pédé. Enfin, je te
11: dis. Oui.
2: Heureusement que ma mère écoute cette émission.
11: Bon, saluons.
2: Bien, 20h42.
3: Ça mérite une petite virgule.
2: Ça mérite. On n'a pas de virgule. Ah, si, on a une virgule.
3: Ouais.
2: Une virgule.
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2: On se fait chier à écrire des textes. Et 20h42, vous écoutez Le monde zygomatique. Et tout de suite, les informations continuent. Plus que maintenant. Plus qu'il y a.
3: Bienvenue dans la chronique des violences policières. Paris, un policier est mis en examen pour homicide sur un gilet jaune. Attendez, on me dit que le tribunal de Paris a tranché à l'instant, il est relaxé. À Créteil, un policier aurait borné un gilet jaune. On me dit dans l'oreillette que ça a été classé sans suite. À Laval, un policier aurait, il a été relaxé. Dans le Doubs, un policier aurait frappé un... Et non, la plainte a été rejetée. Dans le Var, un gendarme il a été relaxé. Dans le Gers, Saint-Paul, il a été relaxé. À Châteauroux, un... Il a été relaxé. À Salon-sur-Saône, il fera nuage. Vous allez faire. Attendez, comment ça, le nuage a été relaxé? Ben non. Et puis attendez, mais sur quelle condamnation on peut juger un nuage? À refus de priorité au soleil, vol, port d'armes illégales de pistolet à eau, violence avec giboulée, blanchiment de l'eau, détournement de pluie, non-assistance à nuage en dépression atmosphérique? Non, mais attendez. Attendez, on me dit aussi dans l'oreillette qu'un nuage aurait été retrouvé dans les dossiers d'Epstein. Sous la précipitation, le nuage aurait passé un appel à ce dernier pour parler d'un futur rendez-vous avec Epstein, ainsi que Poutine, un agent du Mossad, Bill Gates et la team Rocket. Ce nuage aurait passé ce coup de fil à Brest, au lieu du crime organisé des nuages de France. Ce nuage est connu de la police, il aurait fait partie du gang du bébé Teletubbies dans les années 90. Il aurait vendu tellement de drogue aux Teletubbies, les rendant inaptes à travailler correctement. En effet, les Teletubbies étaient destinés à reprendre l'émission La Grande Librairie sur France 2. Ils ont fini dans leur propre émission de télé-réalité. Bon, je vous laisse, je crois que j'ai été possédée par Evelyne Delias ou MDMA pendant cette chronique.
2: Merci beaucoup,
12: Evelyne.
3: Oui, Evelyne.
2: Tu es relaxée, Rosalie, pour cette prise de stupéfiant.
3: Oui, tout
2: merci
3: à fait.
2: Beaucoup. 20h44, vous écoutez Le Monde Zygomatique et encore la dernière partie de cette émission. Dans un instant, la chronique de Pascanog, la chronique de Sébastien, la chronique de Maxime, bien sûr, qui a été écrite et imprimée. Là, je vois, le texte est très épais. Mais d'abord, nous allons écouter une petite pause musicale et on vous dit à tout de suite.

0: C'était Allez Maillet-Où STT avec le titre TMLS, c'était à l'instant sur Radio Campus Paris 20h47.
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0: C'est la dernière partie de cette émission avec Maxime Pascadoc, Sébastien Delila, Sofiane, Rosalie et Maxime. Mais tout de suite, c'est l'heure d'écouter Pascadoc.
2: Yes, avez-vous un logement ou avez-vous 46 ans et un lit superposé chez vos parents? Si vous dormez chaque soir dans le lit du haut, vous êtes un grand et vous faites partie des 600 mal logés en France, obligés de vivre chez un tiers. Le mal logement et les situations de sans-abri, c'est un sujet grave dont on a du mal à parler ici ce soir parce que nous parlons de bits, mais aussi parce que le plateau est composé à 99% de rentiers. Cela peut surprendre, mais dans notre émission Le Monde Zygomatique, qui pourtant n'est écouté que par cette auditrice, concentre 100% des hauts revenus de Radio Campus Paris. Boum. Pascadoc, lanceuse d'alerte. Fini le mythe des étudiants d'extrême gauche fauchés qui émettent sur les ondes depuis une ZAD. Place à la vérité, celle d'une bande de macronistes de l'arc républicain avec le RN dedans. Simon, par exemple, ne s'appelle pas du tout Simon, mais Jean Vianney Simon. Sofiane va gratuitement au spectacle de Dupont-Moretti parce que Dupont-Moretti est son parrain. Le nom complet de Delila, c'est Delila Blague de Rothschild. Et tous les Maximes sentent la truffe continuellement, chaque jour, quotidiennement. Alors que moi, par exemple, moi, je suis la seule qui vient de la méritocratie républicaine. Je me suis fait toute seule. Ma famille, elle n'avait pas un rond. Et mon père, c'était un polype. En 2017, j'ai voté Macron comme tout le monde et j'ai enregistré ses vœux. Ouais, j'assume. Parce que j'aime les start-up, j'aime les banquiers qui se font pas chier à présenter des programmes aux Français. Et je pense que, ouais, on peut sortir avec son élève de 15 ans et c'est complètement OK.
3: La première bataille, c'est de loger tout le monde dignement. Je ne veux plus, d'ici la fin de l'année, avoir des femmes et des hommes dans les rues.
2: Des mots, des actes et des résultats, plus 100% de personnes sans-abri depuis 2017. Il y a quoi? Il y a R. Alors les gens de gauche, ils disent « Ouais, c'est à cause de la montée des inégalités qu'il y a plus de personnes sans-abri, la fin des appels, la loi de l'enfer qui accélère des expulsions. » Mais les gens de droite comme nous, on dit « Bah non, c'est peut-être les gens qui sont paresseux et puis qui se plaignent. » Et moi, je me plains pas. Parce que par exemple, l'année dernière, j'ai réussi à louer une studette. En fait, c'était un garage aménagé en studette, dans un parking souterrain des Mercuriales. Et c'était pas si compliqué. J'ai présenté 8 garants, ils étaient tous millionnaires et j'avais un CDI chez les flics. À la fin, on n'était plus que 2 candidats. L'agent immobilier, il a dit « Pour vous départager, vous devez faire une démonstration d'acrosport. » Il était vieux et il était en reconversion. Donc je regarde mon rival, un mec blond avec une tronche à s'appeler Vianney, un peu comme toi Simon. Un sweat et capuche, il y avait écrit Better Am, tu l'aimes ou tu la quittes. Et je me suis dit, c'est grillé parce qu'Eline, tu n'auras jamais ce logement façon garage Samina Seri dans un parking souterrain. Et c'est ce bâtard avec son look de Versaillais de merde, consultant chez Capgemini, qui va prendre l'appart. Les femmes d'abord, allez, faites pas cette tête, c'est que de la drague quand je vous touche les fesses.
4: Oh putain. Donc,
2: je démarre ma performance, roulade, portée dorsale, contrepoids, cathédrale inversée, tour de Dubaï et la grand finale avec un parier hyper technique qui permet de cumuler un max de points G, de points gainage. Et là, j'avais la tête en bas et mon t-shirt il glisse et tout le monde voit mes ins. Ils étaient hyper gonflés à cause d'un problème de pilule. L'enfer. Bravo, mais vous êtes un peu une chalope. Du coup, c'est au tour de tronche de Vianney. Et là, surprise, en fait, à force d'échapper aux claques, aux agressions sexuelles et aux nuits glacées, il a développé une hyper rapidité, gainage, équilibre, salto, un ouf. Puis d'un seul coup, en fait, il a commencé à répéter en boucle « Si Bayrou avait su, il n'aurait jamais scolarisé cet enfant à Betarab !» Et là, avec l'agent immobilier, on n'a pas compris. La portée pour la plutôt grosse, hein. J'étais contente. Il y a une semaine, après avoir découvert que les murs n'étaient pas peints en noir, mais couverts de champignons, l'hôpital m'a forcé à choisir entre mes poumons et mon studio. Alors, je suis d'accord avec vous, vivement la fin de ce putain d'hôpital public de merde. Et là encore, merci Manu, parce que ça a été hyper simple. 1er février, j'ai pas versé mon loyer. Hier, j'étais expulsée et gain de temps de malade. Ok, j'ai pas ma caution, mais je me suis pas tapé l'état des lieux. Donc l'agent m'a rappelé et je partage pour tous les galériens. Coucou poupée, j'ai un super bien à te proposer. Y a pas de champignons, y a que de l'amiante. Bisous, bisous.
0: Merci beaucoup, Pascal Dog. Excellent, excellente chronique, merci beaucoup. 20h52, on enchaîne, le train de l'actu file, et je crains qu'on doive faire le débat la semaine prochaine. Mais
4: on fera le débat la semaine prochaine.
0: Les débatteurs sont d'accord avec, avec moi. Le temps quand même d'abord, on a encore juste le temps d'écouter notre ami Sébastien. Sébastien.
5: Oui, Seb.
0: Seb.
5: Oui.
0: Astien.
5: Bon, je pense que j'ai suffisamment essuyé les plâtres en tant que chroniqueur dans cette émission pour ne plus avoir à prouver que j'en suis devenu l'atout intellectuel, celui qui en relève le niveau abyssal, pour ne pas dire bit, pipi, caca, boudin, cracra, zizi, bousi, pouette, pouette, comme diraient les kids. Ainsi, une fois n'est pas coutume, j'arrive tel un sauveur, venu vous arracher de l'upside down du savoir, c'est-à-dire des abysses putrides de l'ignorance dans laquelle vous croupissez depuis des éternités, pour vous catapulter vers l'Olympe de la connaissance, par le biais non pas d'un billet d'humour grotesque que je laisse à d'autres, mais bien par un essai littéraire dont vous me remercierez de vous avoir fait part d'ici quelques minutes. Alors, qui dit essai dit réponse, analyse, réflexion. Blaise Pascal le sent, ce véritable BG de la philo, un sacré pain celui-là. C'est tout juste si on n'a pas envie de lui déchirer la chemise à ce beau crack, d'accord. Mais dans un essai littéraire, il y a aussi littéraire. Concentrez-vous, parce que si je vous dis dans un essai littéraire, qu'est-ce qu'il y a d'autre que essai? Et si vous n'avez pas de réponse littéraire, c'est que votre niveau de concentration est plus faible que le nombre d'habitants du village Rochefourchat dans la Drôme, et ça, c'est pas sérieux. Mais alors, que signifie littéraire? Eh bien, pour le savoir, j'ai tout simplement regardé le dictionnaire, en l'occurrence Wiktionnaire, c'est aussi bête que ça, et voici ce qu'il dit à ce sujet. Littéraire signifie qui a un rapport à la littérature. Voilà, et c'est là le problème de ce flinguito de Wiktionnaire, c'est qu'il me fait le coup à chaque fois. Enthousiaste, qui ressent de l'enthousiasme. Désespéré, qui manifeste du désespoir. Mais c'est moi qui suis désespéré de lire ça, il est con à mort ce Wiktionnaire. S'il avait une gueule, il serait pas impossible que je lui chie un gros cake dessus, voilà. C'est pas le tout de vouloir faire un essai, mais sur quel questionnement? Quel est le thème de ma chronique? On aimerait bien savoir. Eh bien, après trois insomnies de brainstorm avec moi-même, j'ai fini par dégager trois grandes thématiques actuelles qui nous font réfléchir sur le monde. Nous allons donc aborder soit la question « Comment s'appelle la première page d'un magazine ?» soit la question « Comment insérer un menu déroulant dans un fichier Excel ?» soit la question « Comment se porte Benabar, ce chanteur qui s'érige en redresseur de tort contre l'ordre établi à travers des textes coup de poing entre deux refrains qui parlent de la table basse du salon ?» Avant de vous dévoiler laquelle de ces problématiques majeures j'ai choisie, j'ouvre une parenthèse qui ne sera jamais fermée car elle contiendra la fin de cette chronique, pour dire que dans le choix d'un thème, il est primordial de prendre en compte l'intérêt pour les gens. En effet, je me suis rendu compte grâce à une formation en ligne d'un coach en business, mais dans ce que vous proposez, le manque d'intérêt, s'il prend trop de place, peut être un red flag. Mon astuce dans ces cas-là, si à l'examen attentif des trois thèmes que vous proposez, il s'avère qu'il n'y en a pas un pour rattraper l'autre, considérez de diffuser le jingle d'une émission plus captivante pour créer une diversion. Ça a l'air spécifique comme champ de recherche, mais une étude scientifique a montré que si parmi les trois sujets entre lesquels vous hésitez, le premier pose une question dont la réponse est connue de tous et tient en un seul mot, le deuxième s'attarde sur les subtilités technique d'un logiciel de type tableur, et la troisième concerne l'intimité d'un chanteur de variété ringard dont l'existence n'a rien de trépidante, mais qui manifeste néanmoins l'envie irrépressible de la chanter parler dans ses moindres détails, alors dans ce cas précis, et uniquement dans ce cas précis, faire fi de vos trois suggestions et les remplacer par le générique de la matinale de 19h est plus rassurant pour les gens et les oriente vers quelque chose de plus stimulant sur le plan sociétal et culturel. As-tu ça en stock?
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5: J'aime bien les regards d'attente quand il y a une autre chute derrière.
0: C'est la chute, d'accord.
5: C'est l'absurde est juste là. Le jingle d'une autre émission dans l'émission. C'est le seul level de.
0: C'était super. Bravo. Merci beaucoup, Sébastien. Sébastien qui termine en beauté, j'ai envie de dire. Et non pas en chat beauté. Waouh. Et là, on est. On sent qu'il y a plus de.
11: Il y a plus de carte.
12: On sent qu'il est 20h58. Hein.
0: Tu disais ?
11: On sent qu'il est 20h58. Hein.
0: Et oui. Et non. Et non pas.
13: 20h50 bits.
0: C'est bien.
11: Ah oui. Bien placé. Subtilement et tout.
13: Comme la vie. Bien placé.
0: Ça ne s'arrête plus. On en reparlera hors antenne, bien évidemment. 20h58, l'heure de se dire. Je sais pas si on en parle. L'heure de se dire au revoir, en tout cas. Merci beaucoup à tous d'avoir participé à cette émission. Merci Pascadog. Merci Sébastien. Merci Delila. Merci Sofiane. Merci Rosalie. Merci une nouvelle fois à Delila à la réalisation de cette émission et à Maxime et Maxime à la co-présentation de cette émission.
11: Merci Simon.
14: Merci.
0: On se retrouve la semaine prochaine. Enfin, moi je ne me retrouve pas la semaine prochaine, mais vous retrouverez tous les petits camarades dans deux semaines. Oui, j'ai un tournage sinoche. Écoutez, en tout cas, vous pourrez réécouter cette émission bien sûr dès demain midi sur le DAB+ Canal Campus en Ile-de-France, mais aussi en podcast dès maintenant sur radiocampusparis.org et votre application de streaming préférée. À la semaine prochaine, tout de suite, quelque chose, certainement, musicalement, voilà. Cordialement.
5: Musicalement vôtre.
0: Voilà.

0: 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Il est 21h.
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0: Bonjour à tous, bienvenue dans Choubidou Web sur les ondes de Radio Dijon Campus. Je suis Monsieur Choubi et comme toutes les semaines, nous sommes ensemble pour une heure de musique, de film, de librairie musique, d'électro vintage, de jazz, de psyché, de pop easy listening. Bref, une heure de musique ultra cool.
1: Bis 24 Uhr telefonisch erreichen können. Wenn Sie also noch sachdienliche Hinweise zu den behandelten Kriminalfällen geben möchten, Anschluss 950195.
2: Quel est l'enculé qui a osé me présenter ça? Il avait fait un film de drogué!
3: Papa, arrête, mélange pas tout, le monde a changé, enfin.
2: Non, par contre, t'as pas changé!
0: Au sommaire de ce 316e épisode de la sandale chaussette, du mulet, de la Merco à 210 sur l'autoroute, un peu de poil aux pattes, de la Biergarten, de la Deutsche Qualität, mais surtout de l'Hypracool pour une spéciale Allemagne, avec entre autres Ingrid Peters, Cannes, Kraftwerk, Falco ou encore Seuf Daddy. En tout cas, nous sommes bien samedi matin. Allez, on laisse de côté le poulet rôti habituel pour une excellente salade de patates avec évidemment une magnifique Weisswurst. Car vous vous apprêtez à écouter Choubidouap épisode 316 spécial Allemagne sur les ondes de Radio Dijon Campus. 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

De retour dans Choubidou Wap avec un instant Manfred Hübler et Siegfried Schwab avec The Lion and the Cucumber. C'est de 1971, hein, c'est une BO, c'est tiré du film Vampiros Lesbos, complètement psyché et des cuivres à tomber par terre. Et c'est un film de l'étonnant et prolifique Jess Franco, hein, qui fera je sais pas combien de films, il fera tous les styles, même du X je crois. Ici on retrouve la comédienne, la magnifique Soledad Miranda, pour une sorte de film de

0: série B érotico-horreur psyché. Et ce morceau a été repris dans la BO de Jackie Brown. Juste avant, c'était Ingrid Peters avec Auto Scooter. C'est de 1976, c'est tiré son album Comme Dormal Huber. En français, Viens là-bas. Voilà, avec un petit clavinet hyper chaloupé. Ça groove quand même pas mal, hein, ce morceau. Et Ingrid Peters représentera l'Allemagne à l'Eurovision en 1986. Et pour commencer, c'était Christian Brunn avec Ford Capri 2, c'est de 73. C'est tiré de la compilation Pop Shopping Volume 1, qui était sortie en 2001, qui était une compilation de musique de pub allemande des années 60 et 70. C'était sorti chez Crippled Dick Hot Wax. Et ici, c'est une pub pour la Ford Tonus. Donc, Christian Brunn, un compositeur que j'adore, vous allez en retrouver dans l'émission. En tout cas, superbe thème, comme si Bullitt faisait la croisière s'amuse absolument irrésistible. Vous écoutez bien Choubidouap et tout de suite une petite page de publicité.
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1: Magnifique Lichtblick avec Monterey auf den Himmel auf, c'est de 1982. Vous êtes dans Choubidou Web, c'est la spéciale Allemagne, et ce morceau est tiré de l'album Lichtblick 82. Et ce titre, c'est en français La mutinerie à Limenov. Et Limenov, je crois, était un hôtel. Et ce morceau, je l'ai découvert dans un mix de psyché magique. Et donc Lichtblick, évidemment, donc groupe allemand, emmené par la chanteuse Angela Rubert. Et ils ont fait cet album, quelques singles, et puis c'est tout. Et pour une sorte de new wave, crowd, groovy, martial, hyper cool. Juste avant, encore Christian Brun avec Das Boot, cette 72. C'est une BO, hein, c'est tiré de la série allemande Tim Thaler. Et Christian Brun, donc un vrai habitué de l'émission. Il a fait beaucoup d'illustrations sonores, de la musique de pub et donc de la BO. Et notamment les aventures du jeune Patrick Paccard. Hein, c'était une série qui passait dans les années 80 assez tard, si je me souviens bien, 80-90. Et bon, pareil, hein, ça sent les sandales chaussettes, en tout cas, petit intermède hyper efficace que ce Das Boot. Juste avant, c'était Dietmar Schoner et Vivi Bach pour Molotov Cocktail Party, c'est 66, également tiré d'une compilation The In Crowd Hip Shaking Grooves Made in Germany 1966-1974, compilation donc sortie en 2008 chez Marina Records. Et Vivi Bach et Dietmar Schoner, c'était un couple glamour de l'Allemagne des années 70, de la RFA des années 70, et très connu pour avoir animé tous les deux un jeu télévisé très populaire en Allemagne, Wünsch dir was, fais un vœu. Et voilà, en tout cas, très bon morceau, comme tiré d'un dessin animé. Pour commencer, c'était Dieter Ress avec Andy, c'est de 77, encore une fois tiré d'une compilation Dramatic Folk Themes volume 3. C'était sorti en 2011 de la librairie musique Groovy des années 70. Et Dieter Ress, c'est un organiste allemand. Et ça ne loupe pas ici un vrai physique de prof de chimie, chauve, boucle, lunettes, voilà, en tout cas, quel morceau Andy par Dieter Ress. Vous êtes bien dans Choubidouap épisode 7, saison 15, et Vitamine C, c'est bien entendu le titre de cet incroyable morceau de Cannes. Bonne matinée sur le 92.2.

0: Choubidoua pour la spéciale Allemagne avec le morceau Orvini de 84, c'est tiré de son album Junger Rome. Et Falco, un énorme star en Allemagne, mais c'est un chanteur autrichien de son vrai nom, Johann Holzel. Et il a connu un immense succès en France et dans le monde entier, hein, même aux États-Unis. Je crois qu'il a été numéro 1 aux États-Unis avec tout d'abord Der Kommissar en 82 et Rock Me Amadeus en 86, surnommé le premier rappeur blanc. Et il meurt malheureusement à 40 ans d'un accident de la route. Voilà, ce morceau est absolument génial. Juste avant, évidemment, Kraftwerk avec Pocket Calculator, c'est de 81. C'est tiré de Computer World, hein, quel groupe, un de mes groupes préférés, largement même, je dirais. Computer World, c'est leur 8e album, une ode aux ordinateurs et à la technologie, et toujours ces paroles minimalistes, et ça n'a pas vieilli d'un poil, je trouve. Et pour commencer, donc, Can avec Vitamine C, c'est de 1972, c'est tiré de leur album Ege Bamiyazi, 4e album du groupe allemand fondé en 1970, groupe culte, hein, du krautrock allemand, avec son chanteur japonais Damo Suzuki, qui est devenu d'ailleurs depuis témoin de Jéhovah, hein, comme plein d'autres, hein, comme Beck aussi, je crois. Voilà, et Can a eu une influence considérable sur la musique d'avant-garde, le rock expérimental, l'ambiance, la new wave et la musique électronique. Très très grand morceau que ce Vitamine C, qu'on pouvait d'ailleurs entendre dans la très très bonne série, mais qui est un petit peu passé à l'as, The Get Down, qui est sorti il y a, je sais pas, une dizaine d'années, je crois, sur le début du hip-hop à New York. Mais tout de suite, encore une vraie, vraie merveille, avec ce morceau assez zinzin de Christian Brun, toujours lui, intitulé Wettendal. Vous écoutez bien Choubidouap, épisode 316, sur les ondes de Campus.
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0: De retour dans Choubidou Wap avec la spéciale Allemagne. Et ici, c'était Tender Aggression avec le morceau Die Kette de 77. Encore une fois, c'est une BO tirée du téléfilm Die Kette, un téléfilm policier allemand de 1977. Donc, composé encore une fois par Dieter Ress, l'organiste de tout à l'heure, qui fera pas mal d'illustrations sonores, mais interprété par Tender Aggression, le groupe de studio de Dieter Ress, dans lequel on pouvait également retrouver Siegfried Schwab, qu'on a entendu tout à l'heure pour la bande originale de Vampiros Lesbos. Voilà, du très très bon rock disco, je trouve. Juste avant, Christian Anders avec Running Away, c'est de 75. Ça, j'avais trouvé dans la superbe compilation qui était sortie en 2007, Disco Deutschland Disco. Encore une fois, gros morceau de disco rock, je trouve, par ce compositeur, chanteur et acteur autrichien, avec une grosse ligne de basse, un peu comme si Céron était né à Düsseldorf. Et pour commencer, donc, Christian Brunn, Wettendass, un de mes morceaux préférés, c'est de 79, tiré de la série allemande Tim Teller. Voilà, ça sent toujours les sandales chaussettes, mais le mec a un son de clavier de dingo, de l'électro crowd disco vintage, un vrai petit bonbon. Vous écoutez bien Choubidou Wap, épisode 316, spécial Allemagne, sur les ondes de Campus.
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0: Magnifique Tweet One dans Shubidouap avec Sammy Jamalski. C'est de 2011, c'est tiré de son album Stepping Stones With Hill. Et Tweet One, un musicien allemand, édité sur le label Melting Pot pour une petite pièce d'électro easy listening excellemment bien foutue. Mais pour commencer, c'était Hildegard Neff avec le morceau Archtingen Stockwerk de 1971, tiré de son album Neff. Et c'était une actrice et chanteuse allemande qui faisait une sorte de soul jazz et surnommée la Neff ou la Diva, qui a été souvent comparée à Marlène Dietrich à cause de sa personnalité affirmée. Voilà en tout cas un morceau ultra cool. Vous êtes bien sur les ondes de Campus et vous écoutez Choubidouap spécial Allemagne.
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0: Konrad Schnitzler avec Auf dem Schwarzen Kanal de 1980. Là aussi tiré d'une compilation, c'est sorti en 2022 si je dis pas de bêtises, chez Soul Jazz. Soul Jazz Records présente Dutch Electronic Music Experimental German Rock and Electronic Music 1972-1983, voilà. Et Konrad Schnitzler, c'est une figure ultra culte de la scène électronique européenne. Il fonde Cluster en 1969, qui sera un groupe, on va dire, précurseur de la musique industrielle, et il fera également partie de la deuxième mouture de Tangerine Dream. En tout cas, ce morceau, je l'adore, Auf dem Schwarzen Kanal. Et pour commencer, c'était Uschi Bröning avec Auszeit Nacht, 774, tiré du 45 tour du même nom, ça veut dire nuit de noces. Et pareil, une sorte de soul jazz allemand hyper groovy. Et Uschi Bröning, elle était originaire de RDA. Choubidouap, 15e saison, épisode 7, spécial Allemagne, c'est donc terminé. Comme d'habitude, j'espère que le tracklist, plutôt pas mal, je trouve, vous aura plu. N'hésitez pas à aller faire un petit tour sur le Facebook de l'émission ou alors sur le Mixcloud. Il y aura toutes les infos, les épisodes, les artistes, les amis.
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11: Bonsoir et bienvenue à l'écoute de ce nouvel épisode de Vertigo, notre vertige musical bimensuel qui s'enfoncera doucement dans la nuit et dans les profondeurs de nos âmes torturées ce soir, puisqu'il sera un peu question d'introspection dans le milieu artistique, quelque chose dont on entend de plus en plus parler aujourd'hui, ou du moins j'ai l'impression que ça semble assez peu surprenant qu'un ou une artiste se livre de manière assez intime dans ses textes, alors même que ça n'a pas toujours été le cas. Ce soir, on va partir de Chicago, dans la petite cuisine d'un deli devenu restaurant gastronomique qui a beaucoup gagné en notoriété depuis 4 ans, puisqu'il s'agit tout simplement du centre principal de l'intrigue de la série The Bear. Ça n'est que mon avis, mais je trouve le succès en question amplement mérité, et puisqu'on est là pour parler musique, elle aussi est extrêmement bien étudiée dans la série, parfois de manière assez originale, puisqu'à l'instar de quelques morceaux par-ci par-là, on a surtout l'occasion de profiter de nombreux titres du groupe REM, apparemment cher au showrunner Christopher Storer, en particulier un extrait de leur opus de 2011, Collapse Into Now, qui sera répété plusieurs fois au cours des différentes saisons, parfois même plusieurs fois dans un même épisode. Dans cette chanson, il est question d'un lieu dans lequel on revient et qui nous aidera à faire face, voilà qui est suffisamment large pour que ça nous parle à tous, pour différentes raisons, et que ça s'accorde parfaitement avec les aventures de Carmen Burzallo, comme d'une certaine manière avec ce dont il sera question ce soir dans Vertigo, voici Oh My Heart.
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Oh My Heart, tel qu'on pouvait l'entendre dans la géniale série The Bear sur Disney+, portée par une réalisation et une écriture époustouflante, sans parler du casting incroyable qui comprend au hasard Ayo Edebiri, Ebon Moss-Bachrach et Jeremy Allen White. Je dois avouer que quand j'ai vu ce dernier pour la première fois à l'écran, silencieux et paumé, je me suis dit « qu'est-ce qu'ils sont allés foutre Bruce Springsteen dans une cuisine ?» Eh bien, il se trouve que je viens de découvrir récemment que Springsteen lui-même s'est fait à peu près la même réflexion face à la performance de White, qui semble vraiment tenir quelque chose de l'aura un peu mystérieuse du chanteur. Je trouve que c'est aussi assez flagrant dans le superbe film Iron Claw, où il joue aux côtés de Zac Efron. Toujours est-il que cette réflexion de Springsteen est à l'origine d'un projet récemment porté au cinéma, cette sorte de biopic qui est en fait une adaptation de l'ouvrage de Warren Zane, Deliver Me From Nowhere, dont on a déjà un peu parlé ici et qui revient sur une courte période dans la vie du célèbre artiste américain, quelque part entre 1981 et 1983. Non seulement il est bien plus intéressant de se focaliser sur un temps assez court plutôt que de se perdre dans la longue biographie de 50 ans de carrière d'un artiste, ici on a surtout une série d'événements qui permettent de comprendre énormément de choses particulièrement fortes et intéressantes sur la vie et la musique de Bruce Springsteen, et le calendrier fait très bien les choses pour aider au vertige, dans la mesure où ce film, qui parle de la genèse de l'album Nebraska, est sorti à peu près en même temps qu'un véritable coup de tonnerre auditif pour des millions de fans du même artiste. Pendant plus de 40 ans, on n'en pouvait plus d'espérer ou de croire à cette légende urbaine qui voudrait que la session d'enregistrement électrique de Nebraska eût été conservée par le boss dans ses archives. Et puis un jour, on finit par poser un disque sur la platine, et voilà ce qui se passe.

Pour réaliser le choc que représente un titre comme cette version ultra nerveuse et rock d'Atlantic City, il faut bien comprendre que presque tout, au cours de la longue carrière de Bruce Springsteen, a été enregistré d'une manière ou d'une autre. Je parle de ses albums, bien sûr, mais aussi de ses répétitions, comme n'importe qui répéterait dans un studio. Il y a également les concerts, des toutes petites salles, au grand stade, jusqu'à des enregistrements au fin fond des studios de Radio Campus américaine. Parce que Springsteen, même à ses débuts en 73, il est d'abord connu pour son énergie, en groupe, sur scène, en live, et avec le succès qui grandit, une partie de ses fans ne va plus jurer que par ses nombreux bootlegs passés sous le manteau de tel concert mémorable à tel endroit, puis tel autre, puis telle démo d'un inédit en studio, etc. Même Nils Lofgren, qui rejoint le E Street Band pour la tournée de Born in the USA au milieu des années 80, va avouer qu'il s'est entraîné à la guitare avant de rencontrer le groupe en écoutant justement des bouts de démos pirates du nouvel album à venir passer de main en main entre ingénieurs du son. Et c'est donc comme ça, par exemple, que l'on va toujours plus s'intéresser à ce qui n'a jamais fait surface, à commencer par une session d'enregistrement un peu particulière datant du 27 avril 1982. En l'espace de quelques années, quelques articles sur le processus créatif de Springsteen et quelques premières biographies déjà, on saura que le chanteur avait alors essayé des chansons qui finiront dans Nebraska, mais avec son groupe, en électrique, et que ça ne l'a à l'époque pas du tout, mais alors pas du tout convaincu. Pourtant, aucune trace de ses enregistrements pendant longtemps, alors même qu'on a gardé des bandes plus anciennes de 20 secondes avec 3 accords pour moins que ça, même Springsteen lui-même achèvera la rumeur en 2024 dans le magazine Rolling Stone en répondant pour une énième fois que non, il n'aurait rien gardé de ses enregistrements.

moment-là, un mois seulement après l'interview, le journaliste Andy Green recevra un texto du boss qui confirme en substance que oui, en fait il a bien regardé et il a retrouvé les bandes de l'enregistrement électrique. Et c'est pas juste un truc un peu crade avec plein de déchets, c'est vraiment un album entier enregistré d'une traite et qui est au-delà de tout ce que l'on aurait pu rêver pendant tout ce temps, la preuve.

Voilà pour le très électrique et énervé Downbound Train, tel qu'il était enregistré en avril 1982 par Bruce Springsteen et le E Street Band, et qui, paradoxalement, se retrouvera bien plus calme dans l'album Born in the USA, 2 ans plus tard, dans une ballade pleine de synthétiseurs. C'est sûrement parce que cette énergie de la version électrique, si elle a beaucoup plu à son auteur ces derniers mois quand il a décidé de ressortir tout ça en 2025, c'est précisément tout ce qui ne plaisait pas au Bruce Springsteen du début des années 80. À l'époque, le chanteur vient de terminer l'une de ses plus grosses tournées en date, celle du double album The River, et il vient d'atterrir pour la première fois dans le hit parade le plus important de son pays avec le titre Hungry Heart. Seulement voilà, il n'est pas du tout le genre d'artiste qui va se contenter d'un succès pareil ou s'y sentir à l'aise, et il est encore moins du genre à vouloir aller encore et toujours plus loin. Ses démons personnels refont surface et sa santé mentale se dégrade de plus en plus. Artistiquement, ça se traduit par une volonté un peu plus tenace qu'à son habitude, celle de revenir à l'essentiel avec sa guitare pour parler de l'Amérique qui l'entoure. Il s'isole en louant une petite maison dans la campagne du New Jersey et il va progressivement se réfugier dans des parcours un peu glauques d'Américains profondément paumés, voire même très dangereux, à l'image du jeune Starkweather exécuté dans les années 50 après avoir tué plein de monde sur son passage, et qui inspirera la chanson-titre Nebraska que l'on a déjà écoutée dans une émission précédente. En fait, plus que de revenir à l'essentiel, Bruce va se connecter à ce qui revient continuellement dans le travail des troubadours de la folk américaine, ces sortes de contes un peu noirs qui sont là pour nous bousculer et nous rappeler à notre condition d'être humain mortel plein de failles en tout genre. Pour ça, une des nombreuses inspirations du boss pourrait se trouver dans l'état de New York, juste au-dessus, quelques années auparavant, dans une autre maison de campagne, toute rose, chez 5 barbus qui décident de rentrer chez eux et se réunir à Woodstock après le fiasco de la tournée électrique, comme par hasard, de leur ami Bob Dylan. Ils chanteront notamment une certaine idée de la libération dans « I Shall Be Released ».

I Shall Be Released, porté par la voix poignante de Richard Manuel, qui nous parle en trois couplets aussi bien du poids que l'on peut traîner derrière soi et de notre rapport à la culpabilité. Des thèmes philosophiques assez forts et profonds qui seront amenés un peu de la même manière par la plume de Bruce Springsteen dès lors qu'il va enregistrer les maquettes acoustiques de ce qui deviendra l'album Nebraska dans sa chambre sur un petit 4 pistes dernière génération. Dans ces histoires, il n'y a plus vraiment de gentils ou de méchants, la loi est dure et les gens qui dérivent ont leur raison. Dans Highway Patrolman, un flic est confronté à un dilemme assez lourd lorsqu'il se retrouve obligé de poursuivre son propre frère. En quelques lignes, tout est très clairement installé, du paysage à la complexité des personnages. L'image est tellement forte qu'elle va bouleverser le petit ami de la sœur du chanteur à l'époque, dès lors qu'il découvre la chanson peu avant sa sortie. Le jeune homme est tellement marqué qu'il trouve ici l'inspiration de son premier long métrage qu'il finira par tourner un peu moins de 20 ans plus tard. Ça s'appellera Indian Runner et lui s'appelle Sean Penn. 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

On vient d'écouter Highway Patrolman, tel qu'il figure dans l'album Nebraska de 1982, mais aussi tel qu'il est ressorti de la petite cassette de démo enregistrée par Springsteen et mixée dans un boombox Panasonic qui avait un petit peu pris l'eau. Car c'est aussi ça, le cœur de cet album, tel qu'il est parfaitement représenté dans Deliver Me From Nowhere, l'artiste ne parviendra jamais à retrouver l'esprit et la force de ses compositions autrement que dans ce son un peu bizarre et flottant de la cassette, comme du lo-fi avant l'heure. Et parmi les particularités techniques qui font le sel des morceaux parus dans Nebraska, il y a aussi un petit appareil qui permet de séparer la voix en deux pour créer un écho artificiel, et qui est précisément celui qui avait été utilisé quelques années plus tôt dans les studios de Sun Records par le héros absolu de Bruce Springsteen, Elvis Presley. On peut l'entendre ici, dans Blue Moon.

Voici comment Presley a réussi à apporter une ambiance unique à un standard américain repris à l'envi par un grand nombre d'artistes. Et ce genre d'ambiance sonore, c'est exactement ce qui va parler à Springsteen lorsqu'il met en boîte Nebraska et qu'il va s'amuser avec cet écho bizarre pour transformer ce qu'il raconte en une plainte blues qu'il tourne sur deux accords, de quoi nous faire imaginer une longue route déserte sur laquelle on roule dans State Trooper.

Les cris saturés de State Trooper resteront, à mon avis, les propositions parmi les plus extrêmes et prenantes de Springsteen sur toute sa carrière. À l'époque, il fonctionne par fixation musicale et écoute les mêmes artistes en boucle, avec des constructions similaires à ce qu'on vient d'entendre dans les arrangements, comme par exemple la chanson éponyme de l'album Ghost Rider par Suicide en 1977, un véritable choc pour le musicien.

Vous êtes toujours à l'écoute de Vertigo sur l'antenne des Radio Campus et ce soir on s'intéresse à la genèse d'un album un peu spécial de Bruce Springsteen qui s'appelle Nebraska et qui a récemment donné lieu à la réalisation d'un film Deliver Me From Nowhere que je vous conseille absolument. Comme toujours, vous pouvez retrouver cet épisode et les autres en podcast sur la page SoundCloud de Radio Campus Bordeaux et vous pouvez également nous rejoindre sur les réseaux à la page Vertigo Radio Campus. Ghost Rider et l'incarnation folle du chanteur de Suicide, Alan Vega, vont définitivement marquer Bruce Springsteen et s'infiltrer dans sa musique pour toujours. On retrouvait l'inspiration dans State Trooper, mais aussi à la fin de l'album, dans Reason to Believe, peut-être le seul titre dans lequel on entend déjà un groupe électrique qui n'est pas là. La version en studio est d'ailleurs bien plus efficace, à mon avis, mais surtout c'est la seule que l'on entendra un tout petit peu sur scène quelques années plus tard, adorée par les fans de concert du boss, avant qu'il finisse par la rayer totalement de son répertoire scénique pendant très longtemps. C'est là que je ne réaliserai probablement jamais la chance que j'ai pu avoir avec quelques dizaines de milliers d'autres personnes le 11 juillet 2016. À l'Accor Hotel Arena de Paris, Bruce Springsteen s'apprête à donner un concert mémorable de plus de 3h40, qui fera d'ailleurs sauter les plombs d'une salle qui n'en peut plus d'autant d'énergie venant d'un vieux rocker de 66 ans. La soirée commence avec une jolie version en solo, au piano, d'Incident on 57th Street, très calme et émouvante, le meilleur moyen pour mettre tout le monde par terre dès le deuxième morceau, puisque pour la première fois depuis une éternité, il sort son harmonica pour une version particulièrement intense et agressive de Reason to Believe, qui prendra absolument tout le monde par surprise.

En tout cas, ça montre que pour quelqu'un qui avait soi-disant enterré la version électrique de son album, il a quand même longtemps gardé la rage qui se dégageait de ses démos transformées en album Nebraska. D'ailleurs, si on se concentre sur la profondeur de l'écriture, qui va dans l'émotion pure en quelques mots, on retrouve des restes de cet album dans le suivant, qui le propulsera comme star internationale, Born in the USA. J'ai déjà souvent parlé de l'impact de la chanson-titre, qui n'avait pas été retenue en acoustique pour l'album précédent, mais il y a aussi une petite ballade faussement discrète qui a tout gardé des échos obscurs de Nebraska, I'm on fire.

En trois couplets, on retrouve dans I'm on fire les tourments d'un narrateur qui est sur le point d'exploser, tout ça dans le rythme et la construction d'une chanson country des années 40. C'est là qu'on retrouve une autre influence majeure pour le boss à cette époque, celle d'Hank Williams, dont il écoutait alors une compilation en boucle dans son pick-up. Et Williams, c'est évidemment le boss final dès qu'il s'agit d'infuser des douleurs personnelles dans un texte simple d'apparence. La veine country qui ramène encore plus les personnages à leur vie quotidienne aux États-Unis et qui se rattache à des choses simples d'apparence. On la retrouve dans certains des titres qui font l'album Nebraska, mais aussi et surtout dans ceux qui n'ont pas été retenus au final, dans les notes qui accompagneront la cassette sans boîte que Springsteen donnera à son ami et manager John Lando pour une première écoute. Il mentionne l'une de ses chansons en indiquant qu'il manque un petit quelque chose pour qu'elle soit véritablement terminée et il ne sait pas vraiment quoi. C'est peut-être la raison pour laquelle on ne la découvrira vraiment que 40 ans plus tard dans les bonus du remaster et c'est probablement aussi ce qui fait que c'est de très loin ma préférée, Losing Kind.

Dans le film Deliver Me From Nowhere, à plusieurs reprises et sans aucune explication, le regard de Bruce Springsteen se pose sur des gens. Un couple qui mange dans un diner, un vieux monsieur au comptoir d'un autre restaurant, à chaque fois c'est comme si le regard du chanteur se posait sur leur vie entière. Et ça c'est précisément ce qu'il a fait pendant des années, et ce qui lui a permis d'écrire des chansons comme Losing Kind qu'on écoutait à l'instant, Le Reste de Nebraska, Born in the USA et bien d'autres encore. Et même si l'album dont il est question dans le film et dans une bonne partie de notre émission n'a jamais eu droit à une tournée pour le promouvoir, c'est bien sur scène que le propos de Springsteen prend tout son sens, quel que soit le morceau choisi, dans la mesure où c'est bien là qu'il renvoie le message aux principaux concernés, les gens. C'est aussi pour ça que le Reason to Believe que l'on écoutait tout à l'heure prenait tout son sens en concert, et j'aurai des milliers d'autres exemples en tête. En 1999, il fera même l'inverse en écrivant une chanson uniquement pour l'interpréter sur scène suite à une énième bavure policière qui coûtera la vie à un jeune américain d'origine guinéenne âgé de 23 ans. Dans cet extrait d'American Skins, 41 Shots, on peut percevoir l'énergie assez folle du moment avec une partie de la sécurité policière du boss qui manifestera ostensiblement sa colère, quelques sifflets et au milieu cette prière de tout le groupe à l'unisson qui remet parfaitement les choses à leur place.

Forcément, sur scène, comme dans l'écriture d'albums tels que Nebraska, l'influence de Springsteen est assez incroyable. Je parlais de Sean Penn tout à l'heure, mais il y a aussi d'autres artistes qui ont été marqués par ce même album, jusque dans leur propre vision artistique. C'est le cas d'Eddie Vedder ou Tom Morello, des Rage Against the Machine, pour n'en citer que quelques-uns. On pourra aussi très facilement boucler ce vertige avec le titre d'REM qui a lancé cette émission ce soir, puisque Michael Stipe fait aussi partie des artistes influencés par le chanteur. En 2004, les deux se sont rejoints sur scène pour reprendre Man on the Moon, mais aussi Because of the Night, que Bruce avait donné à Patti Smith à la fin des années 70. On reste donc sur scène avec le E Street Band, et je vous remercie de nous avoir écoutés jusque-là, en espérant vous retrouver prochainement pour un nouveau vertige musical. À bientôt.

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1: Bonsoir, bonsoir, bonsoir, merci d'être à l'écoute de Campus, Cylric au micro, il pourrait passer du son pendant une heure. Au programme de Riposte ce soir, une sélection ténébreuse qui va papillonner autour du nouvel album de Cindy Talk, l'album But We Must Pass Through This Line, qui vient de paraître en ce début d'année 2026 sur le label californien Line. Bonne écoute, c'est Campus, c'est l'émission Riposte, c'est l'ensemble jusqu'à 23h. Et on commence tout de suite avec le morceau qui ouvre ce nouvel album de Cindy Talk, le morceau qui se nomme I Go Out of the Darkness. Tout un programme. Et ça donne bien la couleur du programme de ce soir.

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Nous avons débuté cette émission avec Cindy Talk et le morceau I Go Out of the Darkness, morceau qui ouvre le nouvel album de Cindy Talk, l'album That We Must Pass Through This Line, Through This Life, et qui est paru sur le label californien Line le 16 janvier 2026. Par où commencer? Au départ, il y avait Gordon Sharp, qui en 1976, avec quelques amis musiciens, forme à Édimbourg le groupe de punk The Freeze, qui sévira pendant 6 ans. En 1982, Gordon devient Cindy Sharp et le nom du groupe change. Il se nomme maintenant Cindy Talk et l'évolution musicale elle aussi change. On passe du punk au post-punk et le groupe déménage d'Edimbourg à Londres. Puis quelques musiciens partent, d'autres arrivent et au final, 40 ans plus tard, Cindy Sharp, qui maintenant se fait appeler Cinder, diminutif de Cinderia, est la seule maître à bord de cette entité Cindy Talk, qui est au gré des années, au gré des décennies, a évolué dans différents styles. Le plus dommageable dans tout ça, c'est que Cinder est plus connue pour les trois morceaux sur lesquels elle pose sa voix sur le premier album de This Mortal Coil que pour ses 50 ans d'activité discographique. Et c'est vraiment très dommage, puisque c'est vraiment très intéressant, Cindy Talk, que ce soit le début, au début des années 80, avec ce post-punk théâtral, suivi dans les années 90 par cet embrasement industriel. Dans les années 2000, c'est la découverte de l'électronique radicale. Et depuis maintenant quelques albums, c'est de l'ambiante industrielle, de l'ambiante noise, de l'ambiante au temps suspendu, de l'ambiante narcoleptique à souhait, de l'ambiante qui nous fait bien plaisir. Le nouvel album de Cindy Talk se nomme That We Must Pass Through This Line. Il est composé de 4 titres durant une quarantaine de minutes. C'est notre album de la semaine. On écoutera 2 autres extraits avant la fin de l'émission. L'album sort avec un autre album parallèlement qui se nomme lui Sunset and Forever, album enregistré en même temps que l'album That We Must Pass Through This Line à l'été 2025. Un album qui lui sort sur le label, l'autre label californien qui se nomme The Helena Scarsdale Agency. Un album beaucoup plus pop, la preuve, il y a du chant. Un album composé de 7 morceaux avec des morceaux beaucoup plus courts, des morceaux beaucoup plus rythmés, des morceaux beaucoup plus directs. Un album beaucoup plus pop donc. L'album Sunset and Forever lui paraît à la fin du mois de janvier, à la fin de cette semaine, sur le label The Helen Scardell Agency, et on a écouté le morceau Tower of Zen. Et on va rester dans le soleil, on va rester sur le label The Helen Scardell Agency avec un extrait d'un album qui est paru en automne dernier sur ce même label californien. Il s'agissait du nouvel opus de la musicienne mancunienne Jo Montgomery, et on reste dans le drone industriel et le noise abstrait avec cet album Ephemeral Rituals, dont nous, là aussi, nous écoutons le morceau qui ouvre les hostilités, The Warmth of Sun in Winter. Et nous aussi, on voudrait la chaleur du soleil en été. Non, pas en été, du coup, en hiver. Parce que là, on a la pluie.

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Nous avons écouté la mancunienne Joe Montgomery avec le morceau The Warmth of Sun in Winter, morceau qui ouvre son dernier album Ephemeral Rituals, paru sur The Ellen Scarsdale Agency en novembre dernier. Nous sommes restés sur le label de California dédié aux musiques industrielles, mais pas que, avec un album sorti en 2022 sur The Ellen Scarsdale Agency. Il s'agissait d'un album de Pink Cortez Phone, l'album Shooting at Nuance, dont nous avons écouté le morceau But It Felt in Other Dreams. Derrière Pink Cortez Phone se cache Richard Chartier, un musicien nord-américain qui a longtemps vécu à New York avant de déménager à Los Angeles. Richard Chartier, musicien mais aussi boss du label Line. Richard Chartier qui utilise le pseudonyme de Pink Cortez Phone pour ses morceaux aux ambiances très lynchiennes. On parlait du label Line. Nous avons écouté un deuxième extrait processeur de notre album de la semaine, l'album de Cindy Talk, l'album That We Must Pass Through This Life. Un album paru sur Line en ce début d'année 2026. Le morceau c'était Unto a Path of Darkness. Et puis on est resté sur Line avec un album paru à la toute fin de l'année 2025, au mois de décembre. Il s'agissait d'un nouvel album pour l'artiste japonais Masayo Kato. L'album se nomme Class Antimeria. C'est un album où Masaya Kato a enregistré, c'était une installation où il a enregistré les sons de l'artiste verrier Mayuko Okawa, à la fois lorsqu'il travaillait mais aussi lors de son exposition de ses œuvres où il jouait avec les résonances et aussi le travail du verre, le tout donc samplé, mixé de manière et composé de manière très minimaliste sur ces trois morceaux que compose cet album Glass Antimeria. La dernière fois qu'on a parlé du label Line sur cette émission, c'était en juin dernier, c'était juste avant les vacances, c'était l'album de Jasmine Guffon de Music for the Encouragement of Unproductivity. Jasmine Guffon, musicienne et doctorante australienne qui vit à Berlin. Jasmine Guffon qui rendait hommage à la Musac, cette musique créée dans les années 30 pour améliorer la productivité des ouvriers à l'usine. Musique sans âme, juste entraînante. Histoire d'augmenter donc cette productivité comme le tayloriste, et qui donc Jasmine Guffon a détourné en créant ces pièces sonores qu'elle a diffusées sur des grandes enceintes autour d'un entrepôt d'une grande marque de livraison par le net. L'album c'est dans Music for the Encouragement of Productivity et composé de trois morceaux. On écoute le premier. Ben écoute, c'est composé sur l'émission Riposte en ensemble jusqu'à 23h.

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Nous avons écouté l'Australien Jasmine Gifford avec le morceau Music for the Encouragement of Unproductivity 1, extrait de l'album Music for the Encouragement of Unproductivity, qui était sorti en juin dernier 2025 sur le label californien Line. La dernière parution du label Line, c'est le nouvel album de Cindy Talk, l'album That We Must Pass Through This Life. C'était notre album de la semaine cette semaine. On s'en écoutait un troisième et dernier morceau pour ce soir, le morceau On the Edge, On the Mountains. Au sommet des montagnes et au sommet tout court, Cindy Talk sur ce nouvel album. Voilà, Riposte, c'est fini pour ce soir. On se donne rendez-vous la semaine prochaine, mais pas en direct, puisque moi aussi je serai au sommet des montagnes, histoire d'écouter le bruit des pas, dans la neige. Vous aurez donc droit la semaine prochaine à une rediff. Et on se retrouve dans 15 jours pour du live. Allez, bonne écoute, bonne continuation. À bientôt. Dans quelques secondes, c'est la fin de Riposte et c'est le début de la programmation musicale et nocturne du 92.2. Allez, bye bye, faites de bons rêves.

0: 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Il est minuit.
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2: Mike 9 Factor, rappelez-moi au labo dès que vous avez ce message. J'ai de nouvelles informations sur le Famous Future Time Travel qui pourrait vous aider avec votre recherche.

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Ici, c'est le point d'œuf, c'est le point de droite.

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